0: opportunités. Je pense qu'on aura des occasions. Je pense qu'ils en auront aussi. Il faudra être efficace.
1: Début, oui, que le meilleur gagne. Frédéric Suto, Boston, RFI.
2: Et coup d'envoi de France-Maroc, c'est à 20h, temps universel à suivre sur nos antennes africaines.
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2: De nouveaux bombardements ont été signalés aujourd'hui dans la province de Bouchehr, dans le sud de l'Iran. Les hostilités entre Washington et Téhéran ont bel et bien repris. Et les frappes américaines se poursuivent car Donald Trump considère que le cessez-le-feu a été rompu par Téhéran. Plusieurs ports iraniens ont été visés en 48 heures, suivis de représailles de Téhéran contre ses voisins du Golfe. Depuis la signature du protocole d'accord il y a 3 semaines maintenant, les deux parties s'accusent de violer le cessez-le-feu. Pour le directeur du Centre d'études et de recherche sur le monde arabe et méditerranéen, Hasni Abidi, l'élimination par les États-Unis de beaucoup de dirigeants iraniens a provoqué un changement de nature du régime et sa radicalisation.
4: Le départ de Ali Khamenei, de la Rejani, vous avez toute une élite finalement du régime iranien qui n'est plus là. Et on a probablement une nouvelle élite, une nouvelle composition où les gardiens de la révolution, ceux qui mènent la guerre, sont devenus les seuls responsables de la gestion à la fois militaire, sécuritaire, mais ce qui est nouveau aussi, diplomatique, et ce qui montre un peu cette contradiction, surtout dans la relation avec les pays du Golfe. Et c'est cette dualité au pouvoir qui rend à la fois le maintien de cessez-le-feu difficile, mais qui rend même la négociation encore plus difficile. Finalement, le président Trump a favorisé l'émergence d'une aile beaucoup plus radicale que la précédente.
2: Hasni Abidi au micro d'Oriane Verdier. C'est dans ce contexte que le dernier acte des funérailles de l'ancien guide iranien a eu lieu à Mashhad. L'enterrement d'Ali Khamenei, malgré des frappes américaines contre des ponts ferroviaires reliant cette ville du sud, du nord-est du pays à Téhéran, des infrastructures civiles visées constituant un crime de guerre selon le régime qui a conçu les obsèques de son leader tué au début de la guerre en février dernier, comme une démonstration de force. Moscou qualifie d'irresponsables les engagements pris par l'OTAN en faveur de l'Ukraine, tandis que Volodymyr Zelensky est reparti très satisfait du sommet d'Ankara, fort de la promesse de Donald Trump de pouvoir fabriquer des missiles patriotes sur son sol. Kiev le demandait depuis des mois. Ces engins sont indispensables pour intercepter les missiles balistiques russes qui frappent quotidiennement le pays. Mais la menace vient aussi des drones, notamment des drones dits FPV qui harcèlent aussi les civils. Ce sont de petits engins pilotés à distance, équipés d'une caméra et chargés d'explosifs. À Zaporijjia, dans le sud de l'Ukraine, reportage à l'hôpital de la ville signé Lucas Lazo.
5: Sur le parvis de l'hôpital de Zaporijjia, des ouvriers tendent des filets de protection comme une moustiquaire qui se referme peu à peu sur la ville. Au deuxième étage, dans le service de traumatologie, nous retrouvons Selhi, professeur de physique à la retraite, à la veille, il a été visé par un drone FPV russe.
6: J'étais dans un endroit ordinaire, au marché, comme tous les dimanches, où les gens se promènent, font leurs courses. En une fraction de seconde, je n'ai même pas eu le temps de comprendre. Il y a eu un éclair, un choc très fort, un grand bruit. Ensuite, j'ai regardé ma main et du sang coulait.
5: Un policier présent sur les lieux lui pose rapidement un garrot pour arrêter l'hémorragie avant de le conduire aux urgences. Le vieil homme confie dans un sourire fataliste qu'il s'est simplement retrouvé au mauvais endroit, au mauvais moment. Volodymyr, l'un des médecins du service, s'alarme quant à lui de voir arriver en ville cette arme jusqu'ici surtout utilisée sur le front.
7: Contrairement aux blessures de guerre chez les militaires, civils n'ont pas d'équipement de protection, pas de gilet pare-balles, pas de casque qui peuvent même légèrement réduire les dégâts d'une explosion. Les blessures des civils peuvent donc toucher n'importe quelle zone avec n'importe quel degré de gravité.
5: Ce qui l'inquiète par-dessus tout, c'est le profil des victimes, des enfants, des personnes âgées. En quittant l'hôpital, un FPV surgit dans le ciel et s'écrase contre un immeuble. De retour de Zaporijjia, Lucas Lazo, RFI.
2: En Chine, les pompiers luttent toujours pour éteindre un incendie dans une usine de chaussures du sud-est du pays. La situation semble désespérée pour de nombreux ouvriers piégés à l'intérieur du bâtiment. Le président chinois a déjà pris la parole pour évoquer de lourdes pertes humaines. Déjà 28 morts recensés. Xi Jinping demande que les responsabilités de ce drame soient rapidement établies. Ce n'est pas une surprise. Le mois de juin a été le plus chaud jamais enregistré en Europe occidentale, constat dressé par l'Observatoire climatique de l'Union européenne.

0: Copernicus. Troisième vague de chaleur intense au cours, avec déjà des milliers de morts. Le réchauffement climatique d'origine humaine se poursuit. Fin juin, déjà sous la canicule, les deux tiers des Européens ont respiré de l'ozone dans l'air à un niveau dangereux, selon un rapport d'une ONG environnementale. Toujours au chapitre de la santé, d'après les dernières estimations de l'OMS, une personne sur cinq sera confrontée au cancer au cours de sa vie. Et évidemment, l'impact n'est pas le même selon l'endroit de la planète où l'on vit. Jérémy Lanche.
1: En 2024, dernière année pour laquelle des chiffres sont disponibles, plus de 20 millions de personnes ont développé un cancer. Elle pourrait être 35 millions en 2050. Le taux d'incidence est disproportionnellement élevé en Europe par rapport à sa population. Mais c'est en Afrique que le taux de mortalité est le plus élevé, dit la docteure Isabelle Sorjo Mataram de l'OMS.
2: En Afrique subsaharienne, 50 à 90% des femmes avec un cancer du sein ont été diagnostiquées au stade 3 ou 4 de la maladie, c'est-à-dire à un stade avancé. En Amérique du Nord, cela concerne 30% seulement des femmes.
1: Le rapport insiste aussi beaucoup sur l'impact psychologique que peut avoir un diagnostic, l'isolement, le sentiment de détresse. Et ça ne concerne pas que les malades, explique le docteur André Ilbaoui. Il dirige le programme de lutte contre le cancer à l'OMS.
3: Ce qu'il faut retenir, c'est que 92% des personnes vont être confrontées au cancer. Le sien, celui d'un parent, d'un conjoint, d'un frère, d'une sœur ou d'un enfant. Certains aidants passent plus de 40 heures par semaine à s'occuper de leurs proches, en plus de leur travail. C'est un job à plein temps.
1: 4 cancers sur 10 sont liés à des causes évitables, comme les infections, la consommation d'alcool ou de tabac. Celle-ci, c'est un des rares signes positifs et d'ailleurs en baisse dans le monde. Mais l'OMS s'inquiète en parallèle de voir l'obésité devenir un facteur de plus en plus déterminant dans le développement des cancers. Jérémy Lanche, Genève, RFI.
0: Et puis l'éclipse est totale depuis l'annonce de la mort de la chanteuse britannique Bonnie Tyler, qui s'est éteinte à l'âge de 75 ans, star emblématique des années 80, inoubliable aussi bien pour sa voix rock que pour ses brushings spectaculaires. Voilà, c'est la fin de ce journal. Tout de suite sur le Pont des Arts en Avignon, Nathalie Amar, bonjour.
4: Bonjour Karine Bellicha et merci. Il est bientôt 17h10 à Paris. On est avec le metteur en scène Gwenaël Morin.
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0: Bonjour à toutes et à tous. Un meurtre, une vengeance et toutes les conséquences qui en découlent pour une famille, la famille Manon, le père, la mère, le fils, la fille, qui n'existe que dans le conflit. Mourning becomes Electra. Le deuil si est à Electra est une pièce du dramaturge américain Eugene O'Neill qui, dans son style d'un réalisme tranchant, transpose la tragédie d'Electra dans les États-Unis de 1865 à la fin de la guerre de sécession. Dans le jardin de la rue de Mons, à la maison Jean Villard, Gwenaëlle Morin fait de cette pièce une adaptation sans décor, sans costume, d'où ressort la puissance du texte et le jeu remarquable des acteurs. Et il est avec nous sur le Pont des Arts. Bonjour Gwenaëlle Morin.
1: Bonjour.
0: Bienvenue, merci d'être avec nous. Ici même, l'an dernier, vous adaptiez la tragédie d'Eschyle, les Perses. Qu'est-ce qui vous a poussé cette année vers O'Neill, vers cette adaptation américaine du texte d'Eschyle, l'Oresti ?
1: Une rencontre de pratiquement de hasard ou d'obsessionnel peut-être. M'intéressant aux tragédies antiques, j'avais envisagé la possibilité de monter plusieurs tragédies antiques, les associer dans un triptyque. Et je me suis intéressé à Electre parce que Electre relie en fait les trois grands tragiques, Eschyle, Euripide, Sophocle. Et m'intéressant à Electre, hein, voilà, dans la liste des livres dont le titre comportait le mot Electre, il y avait cette pièce d'O'Neill que j'ai lue et très vite. On pourrait parler d'un coup de foudre, mais en tout cas, ouais, c'est une forme de coup de foudre.
0: Coup de foudre pour son style pour son, aussi.
1: Ouais,
0: pour...
1: Au bout de 20 minutes, j'avais déjà j'imaginais déjà avec quelle actrice le faire, quels acteurs le faire, comment le faire, et donc je m'y suis précipité.
0: Ouais. Ça vous est paru une évidence, et il a fallu évidemment, comme à chaque fois, adapter ce texte, oui. Puisque c'est un texte qui normalement en lecture seule dure 7 heures.
1: 5, ouais, c'est très très long.
0: C'est très très long, là il y en a
1: 3h30. Ouais, il a fallu couper pas mal, effectivement.
0: Ouais, qui se découpe en 3 actes, et on y reviendra. Eugène O'Neill, contemporain et admirateur de Joseph Conrad, dont le roman Au cœur des ténèbres est adapté dans le festival OFF. Le spectacle se joue à la tombée de la nuit, ici en plein air, dans le jardin du Carmel, où les spectateurs enfilent un casque audio avant de s'enfoncer dans les arbres. Maxime Grandbert, vous avez vécu cette expérience pour nous ?
2: Oui, Nathalie, ici, le théâtre passe d'abord par l'écoute, les voix, les bruits de la forêt, la musique, tout concourt à plonger le spectateur dans une expérience immersive. Nicolas Kirsenbaum revisite Joseph Conrad pour interroger la violence coloniale dans le Congo de la fin du 19e siècle, mais aussi la manière dont elle continue de résonner dans notre monde contemporain.
0: À tout à l'heure, Maxime, pour cette traversée sonore. Et puis, on le sait, la langue coréenne est l'invitée de ce 80e festival d'Avignon. La tradition aussi, danse et percussion dans le spectacle Kim Yeon-hee Project de la compagnie Liquid Sound. Bonjour.
3: Bonjour.
0: In Boli, vous êtes le metteur en scène de ce spectacle et vous nous en parlerez en fin d'émission.
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5: Dites, j'ai des bonnes nouvelles pour vous, Vinnie. Le type du télégramme dit que Lee est fini cette fois. Il ne reste plus qu'à attendre les nouvelles officielles pour être sûr que votre papa va rentrer.
6: Je l'espère, il est temps.
5: Ouais.
6: À quoi tu penses, Seth ?
5: Rien d'autre que ce que vous pensez. Où est-ce que vous êtes allé courir la nuit d'avant la dernière, hier, toute la journée ?
6: Du côté de chez Hazel et Peter.
5: Ouais, c'est là qu'Anna dit que vous étiez allé. C'est drôle parce que j'ai vu Peter hier et il m'a demandé où vous étiez.
6: Je suis allé à New York, Seth.
5: Ouais, c'est là que je pensais que vous étiez allé peut-être. C'est sacrément dur pour vous, Vinnie, c'est une sacrée honte.
6: Je ne sais pas de quoi tu parles.
5: D'accord, Vinnie, c'est comme vous voulez. Il est passé quelque chose récemment dans ma tête, je vais vous avertir. Ça a à voir avec ce qui vous tracasse peut-être.
6: Il n'y a rien qui me tracasse, m'avertir de quoi ?
5: Peut-être c'est rien. Peut-être j'ai raison, et si j'ai raison, vous devez être averti, ça a à voir avec le capitaine Brandt.
6: Quoi ?
5: Quelque chose que j'imagine personne n'a remarqué sauf moi. Il y a Peter et Hazel qui arrivent, je vous le dirai plus tard. J'ai pas le temps maintenant.
0: Voilà, cet échange entre Seth, le jardinier de la famille Manon, et la fille de la famille Lavinia Vini. Dès les premiers mots de la pièce, Gwenaëlle Morin, il y a ce poids du secret et même des secrets, alors que l'on attend le retour du père de la guerre. Le capitaine Brandt, dont on entend parler, est à la fois l'amant de Vini et celui de sa mère. Et comme dans la tragédie grecque, tous les germes du conflit sont posés là depuis le début.
1: Depuis le départ, pour apparemment quelque chose d'insignifiant, enfin de tellement dérisoire relativement aux conséquences que ça a, le début de la guerre de Troie, en fait, le fait que Hélène parte avec l'autre et que ça se soit absolument inacceptable et qu'il faille en passer par la destruction de l'autre absolument pour récupérer comme le butin absolu le corps de cette femme, en fait. Donc voilà, c'est encore et toujours la même histoire. Il s'agit pas de la résoudre, il s'agit pas de la comprendre, il s'agit de permettre au spectateur d'en faire l'expérience, en fait, pour s'en émanciper, pour s'en libérer, pour s'en soigner, en fait.
0: C'est ça, c'est-à-dire qu'on sait que l'issue sera tragique, mais tout le sel de la pièce va être précisément cette montée dramatique, et puis la psychologie de chacun des personnages dans laquelle on va entrer au fur et à mesure.
1: Alors c'est comme si, vous voyez, il y a effectivement une forme de psychologie collective, en fait, vous voyez. Et c'est-à-dire qu'on rentre dans une forme de mental qui est un peu plus large qu'un mental individuel, qui est une espèce de mental mythologique, en fait, où on est à la fois, on est à l'intérieur du cerveau des uns et des autres, en fait. C'est d'ailleurs une des raisons pour lesquelles, pour la première fois, j'ai utilisé des micros pour justement, dans la pièce, les acteurs portent des micros pour flouter, en fait, la limite entre la parole intérieure et la parole proférée, qui parle, depuis où ça parle, comment, et je pense qu'en fait, on va, d'une certaine manière, qu'on remonte à l'infini, ces pièces qu'on su saisir à un moment donné dans l'écriture, parce que ça vient probablement de beaucoup plus loin, qu'on su saisir dans l'écriture les tragiques. C'est comme si on avait besoin de s'immerger collectivement dans cette espèce de marasme mental, oui, duquel on arrive évidemment à s'extraire à la fin du spectacle.
0: Oui, ce que vous appelez ce mental mythologique, la jalousie à tous les étages, hein, entre frères et sœurs, entre mère et fille. L'amour du père pour la mère, l'absence d'amour de la mère pour le père, ou en tout cas la disparition de cet amour. On est dans une famille qu'on appellerait peut-être aujourd'hui une famille dysfonctionnelle, tout simplement. Gwenaëlle Morin, rien n'est normal dans les rapports entre ces différents membres.
1: En fait, rien n'est normal et tout est normal. C'est-à-dire que la manière dont O'Neill réécrit la tragédie, il ne fait qu'exacerber ce qui n'est que omniprésent dans les relations intrafamiliales.
0: Et dans la mythologie aussi.
1: Et dans la mythologie. C'est-à-dire que les enjeux de jalousie, et puis la psychanalyse arrive au début du XXe siècle pour nous le faire comprendre, c'est omniprésent. On ne s'en débarrassera pas. La question est de comment est-ce qu'on arrive à vivre avec cette chose-là, d'où l'importance de la culture, en fait. Là, comment est-ce qu'on arrive à articuler cette fatalité du désir de destruction, voyez, qui se rejoue à l'infini dans les histoires de jalousie, de tromperie, de négation de l'autre. Comment est-ce qu'on fait rentrer ça dans la culture pour pouvoir continuer à vivre ensemble, en fait, et répondre oui à la question, la vie vaut-elle ou non d'être vécue ensemble? Si on répond oui à cette question-là, on doit continuer à affronter. La tragédie, c'est pas un problème à résoudre, c'est une expérience à traverser.
0: Vivre. Oui,
1: c'est toujours initiatique.
0: À vivre. Le deuil, si c'est à Electre, c'est aussi cette idée qu'à partir de la mort, on peut renaître, on peut prendre un nouveau départ, Gwenaëlle Morin, comme si la mort était nécessaire à la vie, tout simplement.
1: Oui, c'est vrai. J'aime assez le vous faites bien de relever le titre, parce qu'il y a cette tension, en tout cas, dans le mot anglais, entre mourning et morning. Cette idée que le deuil mourne.
0: Le matin et le deuil, oui.
1: Oui, qu'il y a quelque chose, que le deuil, ce soit un seuil, en fait, un seuil vers un monde qui n'existe pas encore, duquel sera absent la personne, éventuellement, de qui on est en deuil. Et alors que le deuil, en français, ça a quelque chose à voir avec la douleur, en fait, l'étymologie, a quelque chose avec la douleur. Mais j'aime assez, finalement, au début, c'est bon, le français perd, mourning, mourning. Mais en fait, le fait que un matin puisse être vécu comme une douleur, vous voyez, la venue du jour, la première lumière du jour soit d'abord vécue comme une douleur, ou en tout cas comme quelque chose de comme une douleur au sens où il va falloir inventer le sens de cette journée qui advient, en fait. Vous voyez, comme peut-être comme un enfantement, la douleur de l'enfantement, je ne sais pas, c'est une métaphore un peu facile, mais en tout cas le fait que ce qui arrive, que ce qui est inconnu et aussi, soit aussi lié à la douleur. C'est-à-dire pleurer un mort, c'est aussi pleurer le monde à venir, en fait. Mmh. C'est souffrir du monde à venir dans lequel cette personne va être absente. Mmh. Donc la souffrance, non pas comme... Alors, c'est très catholique, excusez-moi, mais la souffrance, non pas comme une... quelque chose dont il faudrait se départir, mais comme la promesse de la promesse. Alors il faut pas revendiquer la souffrance, mais c'est
0: encore une fois l'expérience par laquelle il faut passer.
1: Mais il faut passer par ça. Refuser la violence,
0: O'Neill reproduit la trilogie de la pièce grecque avec ses trois sections, hein, oui. Le retour, oui. les traqués ou les pourchassés, je ne sais pas comment on dit, et puis les hantés. La force de votre mise en scène, Gwenaël Morin, c'est ce parti pris dont je parlais au début du dénuement total, ni décor, ni costume, pour laisser sa place au texte, pour laisser le spectateur s'imprégner aussi de cette intrigue. Pour ceux qui ne le verront pas ou qui ne l'ont pas encore vu, la scène, c'est le jardin de la rue de Mons avec des chaises en plastique. Les personnages se présentent au naturel, en basket. Le seul effet de costume, c'est quand Vinnie, dans la dernière partie, libérée de sa mère, va enfiler un t-shirt de couleur alors qu'elle était en noir. Faire du théâtre, comme ça, Gwenaël Morin, avec rien, avec juste un texte, des interprètes, c'est ce qui vous permet, c'est votre marque de fabrique depuis de nombreuses années, c'est ce qui vous permet de vous connecter à la puissance des mots.
1: Oui, c'est, moi je trouve que c'est, j'aime dire, enfin là, je sais pas si comment dire ça, c'est même pas un choix dramaturgique, c'est un choix de vie, en fait, une forme de... C'est-à-dire qu'en faisant du théâtre comme ça, en réunissant autour d'un texte 3-4 personnes, êtres humains, et pouvoir à force d'échanges, de mise en jeu, enfin, j'ai l'impression d'être lié avec la nuit des temps. En fait, je pense que la manière dont on fait du théâtre comme ça, quand on se parle, c'est exactement la manière dont il y a 10 000 ans peut-être les gens faisaient du théâtre, s'ils en faisaient. Mon intérêt, c'est pas de restituer ce qui se passait il y a 10 000 ans, je m'en fiche d'une certaine manière, mais c'est de résister au fait que c'est de vivre dans cette utopie qu'on est relié, relié par-delà ce qui fondamentalement nous sépare définitivement, c'est-à-dire le fait de devoir mourir. Qu'à un moment donné, l'être humain puisse se dresser dans le théâtre et dire, en fait, je suis relié je refuse la catastrophe que provoque la mort, je le refuse parce que je monte une pièce de théâtre. Je trouve que c'est une utopie intenable et sublime, et c'est ce que je veux dire en disant, voilà, à partir d'être humain, dans cet espace-là, là c'est un jardin dans lequel on peut donner rendez-vous à d'autres, il est possible de faire advenir quelque chose d'inimaginable. Et si tout à coup, les acteurs s'en vont, il reste plus rien, en fait. Vous voyez, il n'y a pas à un moment donné un bout de décor
0: un tableau.
1: Tout est dans notre mémoire. Là, ça nous donne une responsabilité immense en tant que spectateur de se souvenir de ça.
0: Et dans ce jardin, grâce au texte d'O'Neill, vous nous plongez aussi dans l'atmosphère des États-Unis de 1865, la fin de la guerre de sécession, la reddition du général Lee. Vous nous plongez aussi dans le folklore des marins américains.
1: Oui.

0: Alors, c'est pas cette voix-là qu'on entend dans la pièce, parce que ça, c'est Bruce Springsteen, Gwenaëlle Morin. Mais le chant est bien le même, Shenandoah, je sais pas comment on prononce.
1: C'est ça, c'est ça.
0: Un chant qui fait partie de la culture populaire américaine depuis.
1: Depuis très longtemps, je saurais pas vous dire, mais c'est une chanson. En fait, là, je me souviens, la première répétition, enfin le premier atelier venait m'aider à faire du théâtre auquel sont présentées différentes personnes. Oui. Il y avait cette femme qui maintenant fait partie de la distribution, qui est Edith Duffy, et on étudie la pièce. La pièce commence par Shenandoah, d'accord. Et donc je me tourne un peu vers les participants. Bon, il y a cette chanson. Je sais pas si quelqu'un la connaît. Je sais pas à ce moment-là qu'elle est américaine. Et elle me dit, moi je la connais. Je fais, vous la connaissez? Et me dit, je vais avoir du mal à la chanter parce qu'elle est tellement ancrée dans la salle. Je vais avoir du mal à la chanter sans verser une larme parce qu'elle est tellement intimement inscrite. Ah bon, pourquoi? Parce que je suis américaine. Soit. Et elle a chanté cette chanson. Et effectivement, c'était bouleversant. Donc c'est une chanson que tous les enfants apprennent à l'école, en fait.
0: Absolument. Et dans la pièce, il y en a deux interprétations. Il y en a une qui est en mode rocailleux avec le jardinier 7. Ouais. Et il y en a une qui fait plus penser à un chant d'église.
1: Exactement.
0: Et ils se font engueuler à ce moment-là. les quatre interprètes qui chantent ça en mode chorale.
1: Ouais.
0: Par le jardinier. Vous avez travaillé ce texte, ouais. Gwenaëlle Morin.
1: Et peut-être, si vous voulez bien, ce qui est très important sur cette chanson, c'est qu'elle évoque, en fait, c'est un nom indien, Shenandoah, c'est un nom indien, et en fait ça évoque l'histoire d'un marin amoureux de la fille de Shenandoah, de cette rivière, et qui doit s'exiler parce qu'il est marin, et donc il pleure son retour. Donc en fait, dans la pièce, cette chanson en filigrane, qui nourrit la pièce comme un cours d'eau, nous dit aussi que la grande histoire américaine se fonde sur le génocide des peuples amérindiens, quoi.
0: Oui, c'est-à-dire que c'est
1: l'écrit,
0: ouais,
1: l'écrit, ça.
0: Le génocide des peuples amérindiens et l'histoire de l'esclavage aussi, qui est très présente explicitement dans la pièce d'O'Neill.
1: Exactement. Donc c'est, en fait, O'Neill en fait la souche de la culture américaine. En fait, la souche peut être probablement d'ailleurs d'une culpabilité insupportable à laquelle Lavinia ne cesse de demander à son frère de renoncer. Arrête avec ton abominable culpabilité, quoi. Débarrasse-toi de ça, en fait. Et donc le déni, le recouvrement de l'histoire par une forme de d'aveuglement et dans la culture américaine, et on voit aujourd'hui où est-ce qu'on en est, en fait, de la fake news, où est-ce qu'on en est de la réécriture de l'histoire. Donc voilà, et je trouve une grande habileté une grande beauté, en fait, chez O'Neill, c'est que ce Shenandoah, il pointe jamais le génocide directement, mais il est omniprésent, quoi.
0: Il le suggère et il est omniprésent. Dans l'extrait que l'on va entendre, Vinny fait face à sa mère qui lui avoue avoir très tôt cessé d'aimer son mari.
2: Ainsi, je suis née de ton dégoût. Je l'ai toujours senti, maman. Depuis que je suis petite, quand je venais à toi avec amour, mais tu me repoussais toujours. Je l'ai senti d'aussi loin que je me souvienne, ton dégoût. Oh, je te hais. Comment ne pas te haïr?
3: J'ai essayé de t'aimer. Je me disais que je n'étais pas humaine, de ne pas aimer mon propre enfant né de mon corps. Mais je n'ai jamais pu me faire à l'idée que tu avais pu naître d'un autre corps que le sien. Tu as toujours été ma nuit de noces pour moi et ma lune de miel.
2: Tu as toujours aimé Aurine, pourquoi ne l'as-tu pas détesté lui aussi ?
0: Voilà, Aurine, le fils adoré de la mère Christine, qui est interprétée, Gwenaëlle Morin, par Virginie Colmin.
1: Virginie Colmin, oui.
0: Colmin, incroyable comédienne de sobriété dans la voix, hein. On l'entend, vous aviez déjà travaillé avec elle, c'est aussi une troupe qui vous entoure là sur la scène, c'est votre famille de théâtre?
1: C'est la troupe, c'est le canal historique du théâtre permanent. Oui, bien sûr, c'est quelqu'un que j'ai rencontré à Aubervilliers quand on avait mené cette aventure formidable du théâtre permanent en 2009, qu'on a ensuite continué au Point du Jour à Lyon en 2013-2014. Et c'est une personne avec qui, j'ai déjà monté plusieurs spectacles.
0: Oui, on a dit que vous avez retravaillé le texte d'O'Neill pour, on va dire, l'adapter peut-être à des conditions d'interprétation qui ne durent pas des heures et des heures. Sur scène, En tout cas, pour la première, il y avait un souffleur. Oui. C'est le personnage de Seth qui est devant le public avec avec le script de
1: Absolument,
0: l'entièreté de la pièce. Et de temps en temps, voilà, les comédiens lui disent texte. Et lui, il y va. Ça, c'est la réalité d'une pièce qui se monte. Voilà, une pièce fleuve qui se monte et qui va falloir
1: En très peu de temps
0: s'approprier pour continuer à la jouer, j'imagine, plus tard.
1: Ouais, alors c'est des raisons techniques effectivement de pouvoir parce que c'est un type de enfin ça, je demande aux acteurs en tout cas de se livrer, de s'abandonner, d'aller loin dans l'énergie. Et donc le fait de savoir qu'ils peuvent à tout moment solliciter le texte, presque comme un moyen de survie, je sais pas comment dire, de survie,
0: un recours, dire,
1: comme un recours.
0: Un recours, ouais.
1: Ça leur permet de prendre davantage de risques. En fait, ils sont moins. Alors évidemment, avec l'expérience, le fait qu'on joue et qu'on joue encore la pièce, à un moment donné, ils pourront complètement s'en émanciper.
0: Surtout qu'il y en a un qui joue trois rôles, hein, quand même.
1: Ouais,
0: vous lui avez chargé la barque.
1: Oui, hein. c'est vrai, on a fait ça. Mais donc voilà, j'aime assez en fait que le texte soit matériellement présent sur scène, en fait, qu'il n'y ait pas de souvent on associe le théâtre, enfin il y a si et ça peut d'ailleurs être très très beau, il y a de très grands metteurs en scène qui savent faire ça, mais on peut aussi associer le théâtre à l'artifice, aux choses cachées, à ce qui se passe en coulisses, on parle de voilà, et en fait moi j'aime bien que tout soit à vue parce qu'en fait la magie elle est sécrétée en fait par la concentration des spectateurs, en fait c'est quand même formidable de pouvoir croire alors que franchement vous avez devant vous des gens effectivement il y a rien de spécial, en fait il y a rien qui vous dit c'est un autre monde, cet autre monde on le sécrète dans cette espèce de contrat de confiance ou de contrat d'humanité qui se noue au moment de la représentation. Et donc si on montre tout, ce que l'imaginaire va produire chez les spectateurs aura d'autant plus de valeur, en fait, voilà. Donc,
0: ouais, c'est un peu, ne pas cacher, au contraire montrer, cacher. On l'a compris,
1: enfin, ouais. Ouais, enfin, montrer, bon, je l'ai déjà dit un petit peu, c'est vrai.

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0: Feu Chatterton, fou allié sur le pont des Arts, en direct d'Avignon avec Gwenaëlle Morin pour le deuil Sieta Electre au jardin de la rue de Mons. On ne l'a pas dit, Gwenaëlle Morin, mais ce texte-là et cette pièce-là, elle fait partie d'un cycle que vous avez confié Thiago Rodriguez, le directeur de ce festival, un cycle qui s'intitulait Démonter les remparts
1: pour finir le pont
0: avec précisément cette idée de retourner à la source du théâtre dans une forme très très simple et très forte.
1: La métaphore de comment utiliser en fait ce qui nous sépare comme vecteur de ce qui pourra nous relier demain, en fait ce qui est d'une certaine manière j'y vois d'ailleurs le projet d'une tragédie, en fait. Comment utiliser ce qu'on comprend pas, ce qui n'a pas de sens, comment essayer de faire en sorte que les personnages d'une tragédie ne meurent pas pour rien et qu'on puisse quitter l'espace de représentation reconstruit, en fait. C'est pas tellement purger ou soigner, parce qu'on aurait vu des passions s'exprimer, mais c'est tout à coup avoir redonné du sens à la mort de celui dont on... redonner du sens à la mort de quelqu'un.
0: Vous avez prononcé tout à l'heure l'expression de « venez m'aider à faire du théâtre ». Oui. Vous parliez de lien, justement, c'est exactement ça, c'est une initiative que vous avez prise, qui se joue en ce moment au théâtre, ça y est, dont le nom m'échappe, à Bonlieu.
1: On l'a fait à Bonlieu.
0: De Bonlieu.
1: On l'avait inauguré au festival, oui.
0: Et l'idée, c'est donc, quelques mois avant la représentation, d'inviter des amateurs à venir mettre leur pierre à l'édifice.
1: Exactement.
0: Mais racontez-nous comment ça se passe, c'est extraordinaire.
1: Non, c'est bien cette idée de pierre à l'édifice, effectivement. Il y a quelque chose d'assez... Enfin, tout le monde a un peu une intuition de ce que ce serait... Enfin, peut-être ça vient du spectacle de fin d'année, ou en tout cas, tout le monde a une intuition de ce que ce serait faire du théâtre. Souvent, d'ailleurs, c'est... Ah oui, mais il faut apprendre un texte, ce serait lié au fait de connaître un texte par cœur. Je trouve ça assez noble, d'ailleurs, que ce qu'il fasse sur le plan populaire...
0: Tout le monde est comédien, en quelque sorte.
1: Tout le monde a une intuition de ce que ça devrait être que de jouer la comédie, que de dire un texte, vous voyez. Bon, et donc
0: vous les embauchez.
1: Donc je leur dis, venez m'aider.
0: Les bénévoles.
1: Venez m'aider. En fait, ce qui est important pour moi, c'est une manière de... Ouais, venez m'aider à faire du théâtre. Voilà. Ils savent de quoi il est question. Donc ils viennent m'aider, parce que j'ai besoin d'aide.
0: Mais on comprend pour eux l'intérêt, effectivement, d'aller travailler sur un texte comme celui-là ou comme un autre, d'ailleurs. Vous en tirez quoi, exactement, au moment de finaliser la mise en scène?
1: Pas nécessairement grand chose. Enfin, si, c'est-à-dire que je ne teste pas avec eux ce que pourrait être la mise en scène finale. C'est pas du travail dissimulé,
0: c'est pas
1: l'exploitation de bénévoles. C'est simplement que je monte des textes que je considère comme des espaces publics virtuels. Vous voyez, l'Orestie, les grands textes sont des espaces publics. Nous y sommes tous chez nous, en fait. Vous voyez, ça nous constitue. Alors après, on peut avoir une expérience différente avec ces textes-là. On peut choisir de ne pas se rendre dans certaines places publiques pour une raison ou pour une autre. Mais en tout cas, c'est là. C'est l'espace pour, c'est notre espace. Et donc, quand je leur dis venez m'aider à faire du théâtre, en fait, je leur propose simplement de venir. Voilà, moi, je prends l'initiative d'ouvrir cet espace qui nous est commun, et ils peuvent venir l'expérimenter sous ma direction, ou avec mon enthousiasme, avec le fait que je les provoque. En fait, c'est une forme de provocation. En fait, c'est une invitation à jouer ensemble. Et je pourrais pas faire
0: ça. Les comédiens sont là à ce stade-là ou pas du tout?
1: Alors, parfois, ils me rejoignent.
0: Oui.
1: Mais en tout cas, si les comédiens me rejoignent, ils me rejoignent exactement comme ils viennent m'aider à faire du théâtre. Et d'ailleurs, dans les gens qui viennent m'aider à faire du théâtre, il y a des amateurs qui de la première heure, et il y a des acteurs confirmés.
0: Ouais.
1: Et voilà. Et ce qui compte, c'est que, comment dire, il y a un peu...
0: C'est l'énergie qui ressort de ce
1: collectif. C'est la générosité, le principe de la générosité, en fait. Vous voyez, qu'il soit possible d'exprimer sa générosité, qu'il y ait un espace un engagement désintéressé, en fait. Qui est quelque chose de généreux et de désintéressé. Sans valeur. À l'instant T.
0: L'art pour le plaisir.
1: La valeur est à venir, en fait, voyez. Et dans un monde très organisé, pour pas dire d'injures, en fait, c'est inacceptable, en fait. Rien ne doit être gratuit,
0: en fait. C'est le contraire de l'utilitarisme auquel vous voulez arriver.
1: Et si c'est gratuit, en fait, c'est-à-dire que on ne sait pas encore quelle valeur ça a. Et ce trouble, de quelle valeur ça a? C'est peut-être la douleur du matin dont on parlait. Un enfant vient à naître, qui sera-t-il? Vous voyez? Donc la douleur du manque, de l'absence de sens, pas de non-sens, mais quel est son nom déjà? Bref. Et donc c'est, venez m'aider à faire du théâtre, c'est ça en fait, c'est se reposer à l'infini la question du sens en fait, du sens d'être, de la possibilité d'être ensemble.
0: Sur le Pont des Arts, on s'intéresse maintenant, comme chaque jour, à la programmation du OFF, Gwenaël Morin, avec une pièce qui revisite également un classique de la littérature, c'est Cœur des Ténèbres, adaptation du roman de Joseph Conrad par Nicolas Kersenbaum. Un spectacle qui se joue, comme le vôtre, à la tombée de la nuit, et là, dans un jardin également, en pleine nature. Vous y étiez, Maxime Grandbert ?
2: Oui, Nathalie, ici la représentation commence avant même le premier mot. Le jardin de l'ancien Carnel, la nature faisant partie du décor. Les spectateurs mettent ensuite un casque audio et écoutent attentivement le comédien Nicolas Gonzalez nous entraîner progressivement vers les profondeurs de la nuit pour une histoire entre quête initiatique et dénonciation des horreurs coloniales.
3: Quand j'étais gamin, moi j'avais une vraie passion pour les cartes géographiques. Je passais des heures à contempler l'Amérique du Sud, l'Australie, l'Afrique et à me perdre dans toutes les splendeurs de l'exploration. À l'époque, il y avait beaucoup d'espaces vierges sur les cartes des atlas. Et lorsque j'en voyais un spécialement séduisant, qui m'attirait, je mettais le doigt dessus et je disais, quand je serai grand, moi, Charles Marlowe, j'irai là.
2: Et cela, c'est le Congo belge de 1890 que va découvrir ce jeune officier de la marine marchande britannique. Ici, à Avignon, cette histoire, elle nous est racontée au creux de l'oreille. Peu à peu, le jardin de l'ancien Carmel devient la forêt de Joseph Conrad, où pendant une heure, on écoute presque davantage qu'on ne regarde. J'ai demandé au metteur en scène, Nicolas Kersenbaum, pourquoi il avait choisi de faire du son le cœur de son spectacle.
4: Cœur des Ténèbres, ça parle quand même d'une expérience personnelle de Marlowe qui va remonter le fleuve Congo et qui voit les choses et qui les pense en même temps qu'il les voit et qu'il les ressent. Et ce ressenti-là, moi j'avais envie qu'on l'entende de manière très très très très proche, on l'entende à notre oreille. Et la deuxième chose qui me plaisait énormément, c'est le fait de voir à pas mal de moments du spectacle le comédien disparaître et sa voix continue à exister. Et le fait qu'on l'entende si proche et que visuellement il soit si loin, ça fait exister tout ce qui peut bruisser entre sa présence lointaine et sa présence si proche. Et j'ai l'impression que le théâtre peut offrir ça. Ça veut dire cette sensation d'être à la fois ici et très loin, et en fait de remettre en cause ce que nous, on pense être le réel. Et c'est là où il y a de la poésie.
0: Ouais, et on comprend effectivement ce choix du dispositif sonore. Pourquoi revenir aujourd'hui à ce texte de Conrad qui date de la fin du 19e siècle?
2: Parce qu'avec ce texte, Nicolas Kersenbaum ne cherche pas seulement à raconter la violence du système colonial, il souhaite aussi nous interroger sur notre rapport au sacré et plus largement sur la destruction du vivant.
4: Je trouve que c'est des questions qui sont super importantes aujourd'hui. En l'occurrence, comment on tient debout, nous, dans une société qui n'en finit pas de penser que le capitalisme est l'alpha et l'oméga de nos vies contemporaines et qui détruit tout autour de lui. Et je pense que ce que Conrad adresse en 1899 avec Cœur des Ténèbres, aujourd'hui, forcément, ça résonne immensément avec la société dans laquelle on vit.
2: Et ça marche, le public est très réceptif à ce spectacle, tout autant captivé par le texte que fasciné par le dispositif. C'est ce que m'ont confié deux spectateurs, Hervé et Victor, que j'ai rencontrés à la sortie de la pièce.
5: Moi j'ai beaucoup aimé le dispositif scénique, j'ai beaucoup aimé l'acteur, la création son en fait, c'est vachement bien, on est très immergé, on est très avec le comédien qui est vraiment super.
6: Il y a pas mal de vent ce soir et du coup on voyait les arbres qui bougeaient, les feuilles qui se balançaient en entendant le texte qui parle d'un homme perdu dans la jungle. À un moment c'était assez impressionnant et très immersif aussi.
7: Vous pénétrez de plus en plus profondément au cœur des ténèbres.
8: Il y fait très tranquille.
0: C'est donc une adaptation de Conrad, mais aussi, on l'a compris, une expérience à vivre, hein.
2: Ouais.
0: Surtout peut-être.
2: Ouais, pendant une heure, à la tombée de la nuit, donc, le public est guidé par une voix, quelques sons et beaucoup d'imagination. Une façon singulière de découvrir ou redécouvrir Cœur des Ténèbres comme une traversée autant sensorielle que politique.
0: Et cette création de Nicolas Kersenbaum est présentée au Théâtre du Train Bleu au Jardin du Carmel pendant toute la durée du OFF. Merci Maxime.
2: Merci.
0: Gwenaël Morin, cette pièce... en dehors d'Avignon, elle est proposée en déambulation. Bon, là, c'est un jardin où les gens sont statiques, mais dans le dispositif initialement conçu par ce metteur en scène, il y a de la déambulation. Vous, vous aimez ça aussi, le mouvement, les spectateurs, vous aimez qu'ils bougent entre les différents parties de la trilogie. Vous les faites lever, changer de place, changer de point de vue sur la scène. C'est important pour vous, ça, le mouvement?
1: Ouais. Ben, je découvre ça avec la pièce. En fait, on a respecté la structure dramaturgique, c'est-à-dire qu'il y a trois parties entrecoupées d'entractes. Et donc, pendant l'entracte, j'invite les spectateurs à profiter du jardin. Il fait chaud, donc ils ont possibilité de se rafraîchir. Et les gens savent, un plateau de théâtre, c'est plus compliqué, mais un jardin, tout le monde sait se déplacer dans un jardin, c'est beaucoup plus familier. Et comme il est question de, enfin voilà, tout à coup, ce jardin se met à se peupler de fantômes, de âmes errantes, et fait un spectacle à lui tout seul. En fait, c'est ceux qui restent dans les gradins voient se déployer une espèce de population un peu abasourdie par ce qu'elle vient d'entendre, à la recherche d'un verre d'eau ou de simplement d'un peu de trois. Et c'est très beau, évidemment, c'est très beau.
0: Ça fait partie, effectivement, du charme de cette représentation aussi. Le deuil, si est à Electre, jusqu'au 23 juillet, au jardin de la rue de Mons. Vous restez avec nous, Gwenaëlle Morin, pour la suite.
1: Avec plaisir, bien
0: On
1: sûr.
0: Accueille dans un instant Imbo Lee, qui adapte au goût du jour un art traditionnel coréen.

0: Bonjour Inboli.
1: Bonjour.
0: Merci
1: bonjour.
0: D'être avec nous dans le studio d'RFI à Avignon. Le titre que l'on entend là, c'est Dechwita par l'un des membres du célébrissime groupe de K-pop BTS. Il s'appelle August D, c'est ça. Et c'est inspiré d'une musique coréenne traditionnelle qui est une espèce de marche militaire,
1: voilà,
0: c'est ça?
1: La fanfare, à peu près.
0: La fanfare militaire.
1: Et en fait, le roi qui marche, après, derrière, il y a des musiciens qui suivent. Pour jouer.
0: Dechwita. Pour jouer cette marche Dechwita, ça a fait exploser sur les réseaux sociaux le nombre de vues sur ce chant-là et sur cette marche traditionnelle. Vous, avec votre compagnie Liquid Sound, vous mettez aussi en lumière un art du spectacle, un art traditionnel qui s'appelle le Yon-hi.
1: Oui, Yon-hi.
0: Que je le prononce bien?
1: Oui, c'est bien. Yon-hi.
0: Alors, de quoi s'agit-il?
1: Yon-hi, c'est-à-dire, c'est une forme de qui on peut mélanger avec la musique et la danse et l'art, théâtre, tout ça. Du coup, en jouant la percussion, on tourne le chapeau, ruban. Et du coup, ça a été déjà inventé, ça a été joué avant que le théâtre et la musique et la danse aient classé.
0: D'accord. Les percussions, ce sont des percussions traditionnelles.
1: Traditionnelles.
0: Et comment s'appellent-elles? Moi, je ne les ai pas reconnues. Ce ne sont pas des modèles que l'on connaît ici en Europe. Ce sont des percussions traditionnelles.
1: Traditionnelles, oui. Il y a quatre instruments qui sont importants. Le premier, c'est Kwengari. C'est ces très petites gongs, on dit. C'est le
0: un
1: plus fort.
0: Gong, ouais.
1: C'est lui qui est le chef d'orchestre.
0: Ouais.
1: C'est
0: très sonore, effectivement.
1: Voilà, très sonore et plus fort. Du coup, c'est lui qui décide de changement de rythme, changement de vitesse, tout ça. Et deuxième instrument, c'est Changgu. Ça, c'est un tambour chaque deux côtés. Et troisième...
0: C'est comme un sablier, hein, ça a la forme d'un sablier, c'est-à-dire qu'il y a deux côtés sur lesquels on peut...
1: Le gauche, c'est plus grave.
0: Absolument,
1: Droite, c'est plus aigu.
0: Il y en a un plus petit. Il y a une percussion plus petite qui ressemble à un tambour normal, j'allais dire.
1: Tambour normal, c'est le bouc, on dit, c'est le plus bas. Troisième instrument. Quatrième, c'est Gong, Ching, on dit.
0: On écoute ce que ça donne quand la troupe arrive sur la scène.

0: Ça, c'est donc l'entrée des deux danseuses et des deux artistes de Yeon-hee que vous avez réunis. Les danseuses, elles pratiquent plutôt la danse contemporaine. C'est et ça. Eux sont vraiment dans cette tradition du Yeon-hee. Vous avez parlé tout à l'heure du ruban sur chapeau.
1: Oui.
0: C'est quelque chose de très impressionnant quand on ne le connaît pas. C'est le sangmo, c'est ça?
1: Oui, sangmo.
0: Sangmo. Et donc, l'idée, c'est juste un chapeau sur lequel est fixé un ruban extrêmement long. Oui. Et avec les mouvements de la tête, on fait tournoyer le ruban soit tout simplement rond comme ça, soit en 8,
1: voilà.
0: Et ça occupe un espace phénoménal. Il y a aussi une sorte de masque plume. De plume,
1: voilà.
0: Blanc,
1: oui.
0: Avec en son centre un point rouge fascinant, enfin vers lequel on concentre le regard. Et puis au cours de la représentation, ça démarre comme ça, donc sur un mode traditionnel. Et puis au cours de la représentation, la musique change in Bolly, on écoute.

0: on est plus dans l'électro, dans le contemporain. C'est une musique originale hein, qui a été composée pour.
1: Oui, ça a été composé par le.
0: Pour ce spectacle-là.
1: Compositrice qui s'appelle Chu Junyang. Ouais. Elle habite en France, à Paris.
0: Et le glissement, on le voit visuellement aussi, c'est-à-dire que les artistes arrivent au départ dans des couleurs très vives, le rouge, le jaune, le noir, le bleu. Ouais. Et puis quand la tonalité musicale change, eux, ils sont tout dépouillés dans un costume blanc.
1: Voilà. Oui, en fait, notre spectacle, ça vient de. On raconte les cinq couleurs. Ce qui est plus important en Corée, c'est les cinq couleurs, le jaune, blanc, bleu, rouge, jaune. Du coup, qu'est-ce que ça nous donne aujourd'hui? Et du coup, je voulais commencer de parler. Mais c'est pas très, très. En fait, ce qui est plus important, on voulait savoir comment est-ce qu'on peut mélanger avec traditionnel et le contemporain. Et du coup, je voulais savoir le corps de Yeonhee, le acteur de Yeonhee, qu'est-ce qu'il peut faire sans chapeau ribbon, sans instrument? Mm-hmm. Qu'est-ce que tu peux être sur scène sans rien?
0: Et il s'est plié à l'exercice?
1: Oui, on avait échangé RG6 avec le danseuse de contemporain et chorégraphe aussi.
0: C'est-à-dire qu'ils ont partagé un peu l'expérience et les pratiques et ils réalisent des figures qui font penser un peu au hip-hop. Alors pardon, hein, c'est peut-être une référence que vous ne revendiquez pas forcément, mais ils sont à terre, vraiment à effectuer des figures très, très acrobatiques, très physiques.
1: Voilà, c'est très, très physique, mais c'est un peu traditionnel. On peut voir, c'est comme le hip-hop, mais c'est pas hip-hop, c'est justement. C'est un peu le mouvement de tradition.
0: C'est pour que les gens visualisent. Ah. Effectivement, vous avez à l'origine une formation de musicien traditionnel.
1: Oui, en fait.
0: Inboli, vous jouez, dites-nous.
1: Je suis du flûte traversière coréen qui s'appelle Taegum. Ça veut dire grand bambou. Je suis à la vague de musique traditionnelle coréenne. Du coup, je voulais parler avec la tradition. Je voulais rencontrer des gens, plus de gens pour.
0: C'est-à-dire qu'après avoir joué de cette musique-là, oui. Vous aviez envie de lui faire rencontrer d'autres folklores et d'autres musiques.
1: Voilà, d'autres musiques et d'autres arts traditionnels.
0: Mm-hmm. Mais dans l'idée de perpétuer la tradition ou au contraire de la métisser, de la mélanger aux musiques et aux expressions artistiques d'aujourd'hui.
1: Pardon. Du coup,
0: l'idée, c'est de mettre en valeur ces traditions-là, ou c'est au contraire d'essayer de les mélanger à ce qui se fait aujourd'hui dans le domaine artistique.
1: Voilà, je voulais bien mélanger aussi. En fait, c'est personnellement, j'aime bien de rencontrer des gens, de parler avec des gens. Mais j'avais l'impression que quand j'ai joué la musique traditionnelle coréenne, c'est assez difficile parler et partager notre culture.
0: Ouais, vous passiez pour un excentrique quand vous parliez de votre amour de la musique traditionnelle coréenne, c'est ça?
1: Oui, du coup c'était pas facile de partager, du coup je me disais que c'est quelque chose qu'on a manqué. Du coup j'ai choisi quelques arts traditionnels, du coup cette fois-ci on a choisi Yeonhee. Du coup, avec ça, à partir de ça, voilà, on a mélangé avec des contemporains, danse contemporaine.
0: Parce que c'est une série de spectacles, en réalité, vous avez conçu.
1: Oui.
0: Celui-là est le deuxième de la série, c'est ça?
1: C'est ce qu'on avait amené, le premier. Le deuxième qui s'appelle Off On. Off, c'est-à-dire on tenait quelque chose, ça veut dire on attache quelque.
0: Ouais. Et la compagnie, c'est Liquid Sound.
1: Liquid Sound.
0: Pour figurer quoi? Justement, le mélange, que rien ne se fige, voilà. Que tout évolue.
1: Voilà, Liquid, ça veut dire voilà, quelque chose qu'on peut pas. On touche, mais on ne peut pas tenir. Le sound aussi, c'est un sentiment. Et du coup, le liquide et sound, c'est quelque chose qu'on peut mélanger, je me sens. Du coup, on avait dit liquide et sound.
0: En tout cas, la représentation, la première, c'était hier.
1: Oui.
0: Le public a adoré, a adhéré, a applaudi très, très fortement. Ça continue donc ici à Avignon jusqu'à.
1: Jusqu'après demain. Aujourd'hui, c'est le deuxième spectacle. Notre dernier spectacle, c'est après demain.
0: Et vous espérez évidemment que ce spectacle voyage lui aussi en dehors d'Avignon?
1: Oui, en septembre, on va partir en Argentine. Au festival de.
0: Un festival en Argentine. Voilà. Vous avez des dates à l'étranger et ce spectacle va continuer à vivre. Merci beaucoup d'avoir été avec nous.
1: Merci.
0: Inboli, on rappelle donc le nom de cette compagnie Liquid Sound et Kim Yoon-hee Project. Voilà. Gwenaëlle Morin, merci encore d'avoir été avec nous. À très bientôt sur le Pont des Arts avec Maxime Grandbert à la coordination, Pierre Plantier à la réalisation. Merci à eux et merci à vous de votre fidélité. C'était la dernière en direct d'Avignon, mais vous retrouverez dès lundi De Vive Voix et Pascal Paradou pour la suite du festival. Et lundi, sur le Pont des Arts, prend ses quartiers d'été à Arles, où se tiennent les rencontres de la photographie, avec cette année un focus sur l'Afrique, les indépendances africaines. Nous serons avec Sami Balogi pour l'exposition Paysage Prisme, une traversée katangaise. Katia Kameli également pour le roman algérien. On parlera également de l'exposition consacrée à Paul Kodjo, photographe ivoirien, et d'une autre exposition qui visite l'indépendance du Ghana, rêver l'indépendance donc par les images. Ce sera la première d'une série d'émissions qui nous fera passer aussi par le Festival Les Suds, la Fondation Blacher à Beaulieu ou le MUSEM à Marseille. On compte sur vous. Rendez-vous 15h10, temps universel. À suivre sur RFI Le Journal.

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3: Il est 17h à Paris, 16h à Kinshasa et 15h en temps universel. Et c'est l'heure du journal présenté par Karine Bellicha. Bonjour Karine.
4: Bonjour Anne-Cécile, bonjour à tous. À la une, le face-à-face tant attendu ce soir, celui qui opposera les Bleus aux Lions de l'Atlas. Coup d'envoi des quarts de finale du Mondial dans quelques heures. La France, favorite face au Maroc, étoile montante, revue des troupes dès le début de ce journal. Dans le reste de l'actualité, les frappes américaines, les représailles iraniennes s'enchaînent depuis plus de 48 heures. Chacun s'accuse de violer le cessez-le-feu, tandis que le régime de Téhéran enterre son guide suprême tué en février. L'Ukraine se félicite de pouvoir bientôt fabriquer elle-même des missiles patriotes pour lutter contre les missiles lancés par la Russie. Les drones sont aussi très meurtriers et touchent de plus en plus les civils ukrainiens, comme à Zaporizhzhia. Reportage à suivre. Dans un peu moins de 5 heures maintenant, à Boston, c'est le lancement d'un France-Maroc qu'on espère d'anthologie. Les Bleus en quête d'un troisième sacre défient l'équipe montante des Lions de l'Atlas. Belle opposition en perspective entre deux sélections offensives. La France, favorite du mondial, ne doit pas partir trop confiante, Frédéric Suteau.
5: L'euphorie, non, jamais.
6: Pas d'euphorie, non, de la joie et de la bonne humeur. Didier Deschamps répondait là à une question d'un journaliste marocain qui lui demandait si les joueurs français qu'on a pu voir à l'entraînement célébrer des buts de façon très démonstrative n'en faisaient pas un peu trop. Le sélectionneur des Bleus qui précise sa pensée.
5: Qu'il y ait de la confiance, oui, mais en face il y a aussi de la confiance de parce que le Maroc a réalisé jusqu'à maintenant. Voilà, comme je l'ai dit, il n'y a qu'une place, il n'y en a pas deux.
6: Une place à prendre pour le dernier carré de la Coupe du Monde. Les Marocains ont montré depuis le début du tournoi contre le Brésil et les Pays-Bas notamment que rien ne leur faisait peur. Mohamed Wahbi, arrivé sur le banc des Lions de l'Atlas il y a 4 mois, s'attend à un match ouvert.
7: Vous savez, quand vous arrivez à ce niveau de la compétition, c'est clair que l'efficacité fait la différence. C'est surtout après le match qu'on peut voir ce qui fait la différence. Avant le match, c'est facile d'en parler. Mais je pense sincèrement, dans le genre de match comme ça, c'est quand vous avez l'opportunité. Je pense qu'on aura des occasions. Je pense qu'ils en auront aussi. Il faudra être efficace.
6: Début, oui, que le meilleur gagne. Frédéric Suteau, Boston, RFI.
4: Et coup d'envoi de France-Maroc, c'est à 20h, temps universel à suivre sur nos antennes africaines.
7: Je pense qu'on aura des occasions, je pense qu'ils en auront aussi, il faudra être efficace.
6: Début, oui, que le meilleur gagne. Frédéric Suteau, Boston, RFI.
4: Et coup d'envoi de France-Maroc, c'est à 20h, temps universel à suivre sur nos antennes africaines.
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0: Déjà 28 morts recensés. Xi Jinping demande que les responsabilités de ce drame soient rapidement établies. Ce n'est pas une surprise. Le mois de juin a été le plus chaud jamais enregistré en Europe occidentale, constat dressé par l'Observatoire climatique de l'Union européenne, Copernicus. Troisième vague de chaleur intense au cours, avec déjà des milliers de morts. Le réchauffement climatique d'origine humaine se poursuit. Fin juin, déjà sous la canicule, les deux tiers des Européens ont respiré de l'ozone dans l'air à un niveau dangereux, selon un rapport d'une ONG environnementale. Toujours au chapitre de la santé, d'après les dernières estimations de l'OMS, une personne sur cinq sera confrontée au cancer au cours de sa vie. Et évidemment, l'impact n'est pas le même selon l'endroit de la planète où l'on vit. Jérémy Lange.
1: En 2024, dernière année pour laquelle des chiffres sont disponibles, plus de 20 millions de personnes ont développé un cancer. Elle pourrait être 35 millions en 2050. Le taux d'incidence est disproportionnellement élevé en Europe par rapport à sa population. Mais c'est en Afrique que le taux de mortalité est le plus élevé, dit la docteure Isabelle Sorjo Mataram de l'OMS.
2: En Afrique subsaharienne, 50 à 90% des femmes avec un cancer du sein ont été diagnostiquées au stade 3 ou 4 de la maladie, c'est-à-dire à un stade avancé. En Amérique du Nord, cela concerne 30% seulement des femmes.
1: Le rapport insiste aussi beaucoup sur l'impact psychologique que peut avoir un diagnostic, l'isolement, le sentiment de détresse. Et ça ne concerne pas que les malades, explique le docteur André Ilbaoui. Il dirige le programme de lutte contre le cancer à l'OMS.
3: Ce qu'il faut retenir, c'est que 92% des personnes vont être confrontées au cancer, le sien, celui d'un parent, d'un conjoint, d'un frère, d'une sœur ou d'un enfant. Certains aidants passent plus de 40 heures par semaine à s'occuper de leurs proches, en plus de leur travail. C'est un job à plein temps.
1: 4 cancers sur 10 sont liés à des causes évitables, comme les infections, la consommation d'alcool ou de tabac. Celle-ci, c'est un des rares signes positifs et d'ailleurs en baisse dans le monde. Mais l'OMS s'inquiète en parallèle de voir l'obésité devenir un facteur de plus en plus déterminant dans le développement des cancers. Jérémy Lange, Genève, RFI.
0: Et puis l'éclipse est totale depuis l'annonce de la mort de la chanteuse britannique Bonnie Tyler, qui s'est éteinte à l'âge de 75 ans, star emblématique des années 80, inoubliable aussi bien pour sa voix rauque que pour ses brushings spectaculaires. Voilà, c'est la fin de ce journal. Tout de suite sur le Pont des Arts en Avignon, Nathalie Amar, bonjour.
4: Bonjour Karine Bellicha et merci. Il est bientôt 17h10 à Paris. On est avec le metteur en scène Gwenaël Morin.
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0: Bonjour à toutes et à tous. Un meurtre, une vengeance et toutes les conséquences qui en découlent pour une famille, la famille Manon, le père, la mère, le fils, la fille, qui n'existe que dans le conflit. Mourning becomes Electra. Le deuil sied à Electra est une pièce du dramaturge américain Eugene O'Neill qui, dans son style d'un réalisme tranchant, transpose la tragédie d'Electra dans les États-Unis de 1865 à la fin de la guerre de sécession. Dans le jardin de la rue de Mons, à la maison Jean Villard, Gwenaëlle Morin fait de cette pièce une adaptation sans décor, sans costume, d'où ressort la puissance du texte et le jeu remarquable des acteurs. Et il est avec nous sur le Pont des Arts. Bonjour Gwenaëlle Morin.
1: Bonjour.
0: Bienvenue, merci d'être avec nous. Ici même, l'an dernier, vous adaptiez la tragédie d'Eschyle, les Perses. Qu'est-ce qui vous a poussé cette année vers O'Neill, vers cette adaptation américaine du texte d'Eschyle, Laurent Esty ?
1: Une rencontre de pratiquement de hasard ou d'obsessionnel peut-être. M'intéressant aux tragédies antiques, j'avais envisagé la possibilité de monter plusieurs tragédies antiques, les associer dans un triptyque et

0: je me suis intéressé à Électre parce que Électre relie en fait les trois grands tragiques, Eschyle, Euripide, Sophocle. Et m'intéressant à Électre, hein, voilà, dans la liste des livres dont le titre comportait le mot Électre, il y avait cette pièce d'O'Neill que j'ai lue, et très vite, on pourrait parler d'un coup de foudre, mais en tout cas, ouais, si, une forme de coup de foudre en
1: l'espace. Coup de foudre pour son style, pour son, aussi.
0: Ouais,
1: pour...
0: Au bout de 20 minutes, j'avais déjà j'imaginais déjà avec quelle actrice le faire, quels acteurs le faire, comment le faire. Et donc, je m'y suis précipité.
1: Ouais. Ça vous est paru une évidence, et il a fallu évidemment, comme à chaque fois, adapter ce texte, oui. Puisque c'est un texte qui normalement en lecture seule dure 7 heures.
0: 5, ouais, c'est très très long.
1: C'est très très long, là il y en a
0: 3h30. Ouais, il a fallu couper pas mal, effectivement. Ouais,
1: qui se découpe en 3 actes, et on y reviendra. Eugène O'Neill, contemporain et admirateur de Joseph Conrad, dont le roman Au cœur des ténèbres est adapté dans le festival OFF. Le spectacle se joue à la tombée de la nuit, ici en plein air, dans le jardin du Carmel, où les spectateurs enfilent un casque audio avant de s'enfoncer dans les arbres. Maxime Grandbert, vous avez vécu cette expérience pour nous ?
2: Oui, Nathalie, ici, le théâtre passe d'abord par l'écoute, les voix, les bruits de la forêt, la musique, tout concourt à plonger le spectateur dans une expérience immersive. Nicolas Kersenbaum revisite Joseph Conrad pour interroger la violence coloniale dans le Congo de la fin du 19e siècle, mais aussi la manière dont elle continue de résonner dans notre monde contemporain.
1: À tout à l'heure, Maxime, pour cette traversée sonore. Et puis, on le sait, la langue coréenne est l'invité de ce 80e festival d'Avignon. La tradition aussi, danse et percussion dans le spectacle Kim Yeon-hee Project de la compagnie Liquid Sound. Bonjour.
3: Bonjour.
1: In Boli, vous êtes le metteur en scène de ce spectacle et vous nous en parlerez en fin d'émission.
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5: Dites, j'ai des bonnes nouvelles pour vous, Vinny. Le type du télégramme dit que Lee est fini cette fois. Il ne reste plus qu'à attendre les nouvelles officielles pour être sûr que votre papa va rentrer.
6: Je l'espère, il est temps.
5: Ouais.
6: À quoi tu penses, Seth ?
5: Rien d'autre que ce que vous pensez. Où est-ce que vous êtes allé courir la nuit d'avant la dernière, hier, toute la journée ?
6: Du côté de chez Hazel et Peter.
5: Ouais, c'est là qu'Anna dit que vous êtes pieds allés. C'est drôle parce que j'ai vu Peter hier et il m'a demandé où vous étiez.
6: Je suis allée à New York, Seth.
5: Ouais, c'est là que je pensais que vous étiez allés peut-être. C'est sacrément dur pour vous, Vinny, c'est une sacrée honte.
6: Je ne sais pas de quoi tu parles.
5: D'accord, Vinny, c'est comme vous voulez. Il est passé quelque chose récemment dans ma tête, je vais vous avertir. Ça a à voir avec ce qui vous tracasse peut-être.
6: Il n'y a rien qui me tracasse, m'avertir de quoi ?
5: Peut-être c'est rien. Peut-être j'ai raison, et si j'ai raison, vous devez être averti, ça a à voir avec le capitaine Brandt.
6: Quoi ?
5: Quelque chose que j'imagine personne n'a remarqué sauf moi. Il y a Peter et Hazel qui arrivent, je vous le dirai plus tard. J'ai pas le temps maintenant.
1: Voilà, cet échange entre Seth, le jardinier de la famille Manon, et la fille de la famille Lavinia Vinny. Dès les premiers mots de la pièce, Gwenaëlle Morin, il y a ce poids du secret et même des secrets, alors que l'on attend le retour du père de la guerre. Le capitaine Brandt, dont on entend parler, est à la fois l'amant de Vinny et celui de sa mère. Et comme dans la tragédie grecque, tous les germes du conflit sont posés là depuis le début.
0: Depuis le départ, pour apparemment quelque chose d'insignifiant, enfin de tellement dérisoire relativement aux conséquences que ça a, le début de la guerre de Troie, en fait, le fait que Hélène parte avec l'autre et que ça se soit absolument inacceptable et qu'il faille en passer par la destruction de l'autre absolument pour récupérer comme le butin absolu le corps de cette femme, en fait. Donc voilà, c'est encore et toujours la même histoire. Il s'agit pas de la résoudre, il s'agit pas de la comprendre, il s'agit de permettre au spectateur d'en faire l'expérience, en fait, pour s'en émanciper, pour s'en libérer, pour s'en soigner, en fait.
1: C'est ça, c'est-à-dire qu'on sait que l'issue sera tragique, mais tout le sel de la pièce va être précisément cette montée dramatique, et puis la psychologie de chacun des personnages dans laquelle on va entrer au fur et à mesure.
0: Alors c'est comme si, vous voyez, il y a effectivement une forme de psychologie collective, en fait, vous voyez. Et c'est-à-dire qu'on rentre dans une forme de mental qui est un peu plus large qu'un mental individuel, qui est une espèce de mental mythologique, en fait, où on est à la fois, on est à l'intérieur du cerveau des uns et des autres, en fait. C'est d'ailleurs une des raisons pour lesquelles, pour la première fois, j'ai utilisé des micros pour justement, dans la pièce, les acteurs portent des micros pour flouter, en fait, la limite entre la parole intérieure et la parole proférée, qui parle, depuis où ça parle, comment, et je pense qu'en fait, on va, d'une certaine manière, qu'on remonte à l'infini ces pièces qu'on sut saisir à un moment donné dans l'écriture, parce que ça vient probablement de beaucoup plus loin, qu'on sut saisir dans l'écriture les tragiques. C'est comme si on avait besoin de s'immerger collectivement dans cette espèce de marasme mental, oui. Duquel on arrive évidemment à s'extraire à la fin du spectacle.
1: Ce que vous appelez ce mental mythologique, la jalousie à tous les étages, hein, entre frères et sœurs, entre mère et fille, l'amour du père pour la mère, l'absence d'amour de la mère pour le père, ou en tout cas la disparition de cet amour. On est dans une famille qu'on appellerait peut-être aujourd'hui une famille dysfonctionnelle, tout simplement. Gwenaël Morin, rien n'est normal dans les rapports entre ces différents membres.
0: En fait, rien n'est normal et tout est normal. C'est-à-dire que la manière dont O'Neill réécrit la tragédie, il ne fait qu'exacerber ce qui n'est que omniprésent dans les relations intrafamiliales.
1: Et dans la mythologie aussi.
0: Et dans la mythologie. C'est-à-dire que les enjeux de jalousie, et puis la psychanalyse arrive au début du XXe siècle, pour nous le faire comprendre, c'est omniprésent. On ne s'en débarrassera pas. La question est de comment est-ce qu'on arrive à vivre avec cette chose-là, d'où l'importance de la culture, en fait. Là, comment est-ce qu'on arrive à articuler cette fatalité du désir de destruction, voyez, qui se rejoue à l'infini dans les histoires de jalousie, de tromperie, de négation de l'autre. Comment est-ce qu'on fait rentrer ça dans la culture pour pouvoir continuer à vivre ensemble, en fait, et répondre oui à la question, la vie vaut-elle ou non d'être vécue ensemble? Si on répond oui à cette question-là, on doit continuer à affronter. La tragédie, c'est pas un problème à résoudre, c'est une expérience à traverser.
1: Vivre. Oui,
0: c'est toujours initiatique.
1: À vivre. Le deuil, si c'est à Electre, c'est aussi cette idée qu'à partir de la mort, on peut renaître, on peut prendre un nouveau départ, Gwenaël Morin, comme si la mort était nécessaire à la vie, tout simplement.
0: Oui, c'est vrai. J'aime assez le titre. Vous faites bien de relever le titre, parce qu'il y a cette tension, en tout cas, dans le mot anglais, entre « mourning » et « morning ». Cette idée que le deuil mourne.
1: Le matin et le deuil, oui.
0: Qu'il y a quelque chose, que le deuil ce soit un seuil, en fait, un seuil vers un monde qui n'existe pas encore, duquel sera absent la personne éventuellement de qui on est en deuil. Et alors que le deuil en français, ça a quelque chose à voir avec la douleur, en fait, l'étymologie a à voir quelque chose avec la douleur. Mais j'aime assez, finalement, au début, c'est bon, le français perd, mourning, mais en fait, le fait que un matin puisse être vécu comme une douleur, vous voyez, le fait la venue du jour, la première lumière du jour soit d'abord vécue comme une douleur, ou en tout cas comme quelque chose de comme une douleur au sens où il va falloir inventer le sens de cette journée qui advient, en fait, vous voyez, comme peut-être comme un enfantement, la douleur de l'enfantement, je ne sais pas, c'est une métaphore un peu facile, mais en tout cas le fait que ce qui est inconnu et aussi soit aussi lié à la douleur. C'est-à-dire pleurer un mort, c'est aussi pleurer le monde à venir, en fait. C'est souffrir du monde à venir dans lequel cette personne va être absente. Ouais. Donc la souffrance non pas comme, alors c'est très catholique, excusez-moi, mais la souffrance non pas comme une quelque chose dont il faudrait se départir, mais comme la promesse de la promesse. Alors il faut pas revendiquer la souffrance, mais c'est
1: encore une fois l'expérience par laquelle il faut passer.
0: Mais il faut passer par ça.
1: O'Neill reproduit la trilogie de la pièce grecque avec ses trois sections, hein, oui. Le retour, oui. les traqués ou les pourchassés, je ne sais pas comment on dit, et puis les hantés. Oui. La force de votre mise en scène, Gwenaël Morin, c'est ce parti pris dont je parlais au début du dénuement total, ni décor, ni costume, pour laisser sa place au texte, pour laisser le spectateur s'imprégner aussi de cette intrigue. Pour ceux qui ne le verront pas ou qui ne l'ont pas encore vu, la scène, c'est le jardin de la rue de Mons avec des chaises en plastique. Les personnages se présentent au naturel, en basket. Le seul effet de costume, c'est quand Vinny, dans la dernière partie, libérée de sa mère, va enfiler un t-shirt de couleur alors qu'elle était en noir. Faire du théâtre, comme ça, Gonelle Morin, avec rien, avec juste un texte, des interprètes, c'est ce qui vous permet, c'est votre marque de fabrique depuis de nombreuses années, et c'est ce qui vous permet de vous connecter à la puissance des mots.
0: Oui, c'est, moi je trouve que c'est, j'aime dire, enfin là, je sais pas si comment dire ça, c'est même pas un choix dramaturgique, c'est un choix de vie en fait, une forme de, c'est-à-dire qu'en faisant du théâtre comme ça, en réunissant autour d'un texte 3-4 personnes, êtres humains, et pouvoir à force d'échanges, de mise en jeu, enfin, j'ai l'impression d'être lié avec la nuit des temps. En fait, je pense que la manière dont on fait du théâtre comme ça, quand on se parle, c'est exactement la manière dont il y a 10 000 ans peut-être les gens faisaient du théâtre, s'ils en faisaient. Mon intérêt, c'est pas de restituer ce qui se passait il y a 10 000 ans. Je m'en fiche d'une certaine manière, mais c'est de résister au fait que c'est de vivre dans cette utopie qu'on est relié par-delà ce qui fondamentalement nous sépare définitivement, c'est-à-dire le fait de devoir mourir. Qu'à un moment donné, l'être humain puisse se dresser dans le théâtre et dire, en fait, je suis relié à ça, je refuse la catastrophe que provoque la mort, je le refuse parce que je monte une pièce de théâtre. Je trouve que c'est une utopie intenable et sublime, et c'est ce que je veux dire en disant, voilà, à partir d'être humain, dans cet espace-là, là c'est un jardin dans lequel on peut donner rendez-vous à d'autres, il est possible de faire advenir quelque chose d'inimaginable. Et si tout à coup, les acteurs s'en vont, il reste plus rien en fait. Vous voyez, il n'y a pas à un moment donné un bout de décor où il n'y a plus rien.
1: Un tableau.
0: Tout est dans notre mémoire. Là, ça nous donne une responsabilité immense en tant que spectateur de se souvenir de ça.
1: Et dans ce jardin, grâce au texte d'O'Neill, vous nous plongez aussi dans l'atmosphère des États-Unis de 1865, la fin de la guerre de sécession, la reddition du général Lee. Vous nous plongez aussi dans le folklore des marins américains.
0: Oui.

0: Alors c'est pas cette voix là qu'on entend dans la pièce, parce que ça c'est Bruce Springsteen, Gwenaëlle Morin, mais le chant est bien le même, Shenandoah, je sais pas comment on prononce,
1: c'est
0: un chant qui fait partie de la culture populaire américaine depuis
1: depuis au moins le génome, enfin voilà, non, depuis très longtemps, je saurais pas vous dire, mais c'est une chanson. En fait, là je me souviens, la première répétition, enfin le premier atelier, venait m'aider à faire du théâtre auquel sont présentées différentes personnes. Oui. Il y avait cette femme qui maintenant fait partie de la distribution, qui est Edith Duffy, et on étudie la pièce commence par Shenandoah, d'accord, et donc je me tourne un peu vers les participants. Bon, il y a cette chanson, je sais pas si quelqu'un la connaît, je sais pas à ce moment-là qu'elle est américaine, et elle me dit moi je la connais. Je fais je la connais. Et il me dit, je vais avoir du mal à la chanter parce qu'elle est tellement ancrée dans la salle. Je vais avoir du mal à la chanter sans verser une larme parce qu'elle est tellement intimement inscrite. Ah bon, pourquoi? Parce que je suis américaine. Soit, et elle a chanté cette chanson, et effectivement, c'était bouleversant. Donc, c'est une chanson que tous les enfants apprennent à l'école, en fait.
0: Absolument. Et dans la pièce, il y en a deux interprétations. Il y en a une qui est en mode rocailleux avec le jardinier 7. Ouais. Et il y en a une qui fait plus penser à un chant d'église.
1: Exactement.
0: Et ils se font engueuler à ce moment-là. Ouais. les quatre interprètes qui chantent ça en mode chorale.
1: Ouais.
0: Par le jardinier. Vous avez travaillé ce texte, ouais. Gwenaëlle Morin.
1: Et peut-être, si vous voulez bien, ce qui est très important sur cette chanson, c'est qu'elle évoque, en fait, c'est un nom indien, Shenandoah, c'est un nom indien, et en fait ça évoque l'histoire d'un marin amoureux de la fille de Shenandoah, de cette rivière, et qui doit s'exiler parce qu'il est marin, et donc il pleure son retour. Donc en fait, dans la pièce, cette chanson en filigrane, qui nourrit la pièce comme un cours d'eau, nous dit aussi que la grande histoire américaine se fonde sur le génocide des peuples amérindiens, quoi.
0: Oui, c'est-à-dire que c'est
1: l'écrit,
0: le génocide des peuples amérindiens et l'histoire de l'esclavage aussi, qui est très présente explicitement dans la pièce d'O'Neill.
1: Exactement. Donc c'est, en fait, O'Neill en fait la souche de la culture américaine. En fait, la souche peut être probablement d'ailleurs d'une culpabilité insupportable à laquelle Lavinia ne cesse de demander à son frère de renoncer. Arrête avec ton abominable culpabilité, quoi. Débarrasse-toi de ça, en fait. Et donc le déni, le recouvrement de l'histoire par une forme d'aveuglement et dans la culture américaine, et on voit aujourd'hui où est-ce qu'on en est, en fait, de la fake news, où est-ce qu'on en est de la réécriture de l'histoire. Donc voilà, et je trouve une grande habileté une grande beauté, en fait, chez O'Neill, c'est que ce Shenandoah, il pointe jamais le génocide directement, mais il est omniprésent, quoi. Il est omniprésent.
0: Il le suggère et il est omniprésent. Dans l'extrait que l'on va entendre, Vinny fait face à sa mère qui lui avoue avoir très tôt cessé d'aimer son mari.
2: Ainsi, je suis née de ton dégoût. Je l'ai toujours senti, maman. Depuis que je suis petite, quand je venais à toi, avec amour, mais tu me repoussais toujours. Je l'ai senti d'aussi loin que je me souvienne, ton dégoût. Oh, je te hais. Comment ne pas te haïr?
3: J'ai essayé de t'aimer. Je me disais que je n'étais pas humaine. De ne pas aimer mon propre enfant né de mon corps. Mais je n'ai jamais pu me faire à l'idée que tu avais pu naître d'un autre corps que le sien. Tu as toujours été ma nuit de noces pour moi et ma lune de miel.
2: Tu as toujours aimé Aurine, pourquoi ne l'as-tu pas détesté lui aussi ?
0: Voilà, Aurine, le fils adoré de la mère Christine, qui est interprétée, Gwenaëlle Morin, par Virginie Colmine.
1: Virginie Colmine, oui.
0: Colmine, incroyable comédienne de sobriété dans la voix, hein. On l'entend, vous aviez déjà travaillé avec elle, c'est aussi une troupe qui vous entoure là sur la scène, c'est votre famille de théâtre?
1: C'est la troupe, c'est le canal historique du théâtre permanent. Oui, bien sûr, c'est quelqu'un que j'ai rencontré à Aubervilliers quand on avait mené cette aventure formidable, hein, du théâtre permanent en 2009, qu'on a ensuite continué au Point du Jour à Lyon en 2013-2014. Et c'est une personne avec qui, oui, j'ai déjà monté plusieurs spectacles.
0: Oui, on a dit que vous avez retravaillé le texte d'O'Neill pour, on va dire, l'adapter peut-être à des conditions d'interprétation qui ne durent pas des heures. Sur scène, en tout cas pour la première, il y avait un souffleur.
1: Oui.
0: C'est le personnage de Seth qui est devant le public avec le script de l'entièreté de la pièce. Et de temps en temps, voilà, les comédiens lui disent texte. Et lui, il il y va. Ça, c'est la réalité d'une pièce qui se monte, voilà, une pièce fleuve qui se monte et qu'il va falloir
1: En très peu de temps,
0: s'approprier pour continuer à la jouer, j'imagine, plus tard.
1: Ouais, alors c'est des raisons techniques effectivement de pouvoir parce que c'est un type de enfin ça, je demande aux acteurs en tout cas de se livrer, de s'abandonner, d'aller loin dans l'énergie. Et donc le fait de savoir qu'ils peuvent à tout moment solliciter le texte, presque comme un moyen de survie, je sais pas comment dire, de survie,
0: un recours,
1: dire, comme
0: oui.
1: un recours.
0: Un recours, ouais.
1: Ça leur permet de prendre davantage de risques. En fait, ils sont moins. Alors évidemment, avec l'expérience, le fait qu'on joue et qu'on joue encore la pièce, à un moment donné, ils pourront complètement s'en émanciper.
0: Surtout qu'il y en a un qui joue trois rôles, hein, quand même.
1: Ouais,
0: vous,
1: c'est
0: lui
1: ça.
0: Vous lui avez chargé la barre.
1: Oui, hein. c'est vrai, on a fait ça. Mais donc voilà, j'aime assez en fait que le texte soit matériellement présent sur scène, en fait, qu'il n'y ait pas de souvent on associe le théâtre, enfin il y a si c'est, et ça peut d'ailleurs être très très beau, il y a de très grands metteurs en scène qui savent faire ça, mais on peut aussi associer le théâtre à l'artifice, aux choses cachées, à ce qui se passe en coulisses, on parle de voilà, et en fait moi j'aime bien que tout soit à vue parce qu'en fait la magie elle est sécrétée en fait par la concentration des spectateurs, en fait c'est quand même formidable de pouvoir croire alors que franchement vous avez devant vous des gens effectivement il y a rien de spécial, en fait il y a rien qui vous dit c'est un autre monde. Cet autre monde, on le sécrète dans cette espèce de contrat de confiance ou de contrat d'humanité qui se noue au moment de la représentation. Et donc si on montre tout, ce que l'imaginaire va produire chez les spectateurs aura d'autant plus de valeur, en fait, voilà. Donc,
0: ouais, ne pas cacher, au contraire, montrer, on l'a compris.
1: Ouais, enfin, montrer, ou je l'ai déjà dit un petit peu, c'est vrai.

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0: Peu Chatterton, fou allié sur le pont des Arts, en direct d'Avignon avec Gwenaëlle Morin pour le deuil Sieta Electre au jardin de la rue de Mons. On ne l'a pas dit, Gwenaëlle Morin, mais ce texte-là et cette pièce-là, elle fait partie d'un cycle que vous avez confié Thiago Rodriguez, le directeur de ce festival, un cycle qui s'intitulait Démonter les remparts
1: pour finir le
0: pont.
1: Exactement.
0: Avec précisément cette idée de retourner à la source du théâtre dans une forme très très simple et très forte.
1: La métaphore de comment utiliser en fait ce qui nous sépare comme vecteur de ce qui pourra nous relier demain, en fait, ce qui est d'une certaine manière j'y vois d'ailleurs le projet d'une tragédie, en fait. Comment utiliser ce qu'on comprend pas, ce qui n'a pas de sens, comment essayer de faire en sorte que les personnages d'une tragédie ne meurent pas pour rien et qu'on puisse quitter l'espace de représentation reconstruit, en fait. C'est pas tellement purger ou soigner, parce qu'on aurait vu des passions s'exprimer, mais c'est tout à coup avoir redonné du sens à la mort de celui dont on... redonner du sens à la mort de quelqu'un.
0: Vous avez prononcé tout à l'heure l'expression de « venez m'aider à faire du théâtre ».
1: Oui.
0: Vous parliez de lien, justement, c'est exactement ça, c'est une initiative que vous avez prise, qui se joue en ce moment au théâtre, ça y est, dont le nom m'échappe, à Bonlieu.
1: On l'a fait à Bonlieu.
0: Théâtre de Bonlieu.
1: On l'avait inauguré au festival, oui.
0: Et l'idée, c'est donc, quelques mois avant la représentation, d'inviter des amateurs à venir mettre leur pierre à l'édifice.
1: Exactement.
0: Mais racontez-nous comment ça se passe, c'est extraordinaire.
1: Non, c'est bien cette idée de pierre à l'édifice, effectivement. Il y a quelque chose d'assez... Enfin, tout le monde a un peu une intuition de ce que ce serait... Enfin, peut-être ça vient du spectacle de fin d'année, ou en tout cas, tout le monde a une intuition de ce que ce serait faire du théâtre. Souvent, d'ailleurs, c'est... Ah oui, mais il faut apprendre un texte, ce serait lié au fait de connaître un texte par cœur. Je trouve ça assez noble, d'ailleurs, que ce qu'il fasse sur le plan populaire...
0: Tout le monde est comédien, en quelque sorte.
1: Tout le monde a une intuition de ce que ça devrait être que de jouer la comédie, que de dire un texte, vous voyez. Bon, et donc...
0: Donc vous les embauchez.
1: Donc je leur dis, venez m'aider.
0: Les bénévoles.
1: Venez m'aider. En fait, ce qui est important pour moi, c'est une manière de... Venez m'aider à faire du théâtre. Voilà. Ils savent de quoi. Donc ils viennent m'aider, parce que j'ai besoin d'aide.
0: Mais on comprend pour eux l'intérêt, effectivement, d'aller travailler sur un texte comme celui-là ou comme un autre, d'ailleurs. Vous en tirez quoi, exactement, au moment de finaliser la mise en scène?
1: Pas nécessairement grand chose. Enfin, si, c'est-à-dire que je ne teste pas avec eux ce que pourrait être la mise en scène finale. C'est pas du travail dissimulé,
0: c'est pas
1: l'exploitation de bénévoles. C'est simplement que je monte des textes que je considère comme des espaces publics virtuels. Vous voyez, l'Orestie, les grands textes sont des espaces publics. Nous y sommes tous chez nous, en fait. Vous voyez, ça nous constitue. Alors après, on peut avoir une expérience différente avec ces textes-là. On peut choisir de ne pas se rendre dans certaines places publiques pour une raison ou pour une autre. Mais en tout cas, c'est là. C'est l'espace pour, c'est notre espace. Et donc, quand je leur dis venez m'aider à faire du théâtre, en fait, je leur propose simplement de venir. Voilà, moi, je prends l'initiative d'ouvrir cet espace qui nous est commun, et ils peuvent venir l'expérimenter sous ma direction, ou avec mon enthousiasme, avec le fait que je les provoque. En fait, c'est une forme de provocation. En fait, c'est une invitation à jouer ensemble. Et je pourrais pas faire
0: ça. Les comédiens sont là à ce stade-là ou pas du tout?
1: Alors, parfois, ils me rejoignent.
0: Oui.
1: Mais en tout cas, si les comédiens me rejoignent, ils me rejoignent exactement comme ils viennent m'aider à faire du théâtre. Et d'ailleurs, dans les gens qui viennent m'aider à faire du théâtre, il y a des amateurs qui de la première heure, et il y a des acteurs confirmés.
0: Ouais.
1: Et voilà. Et ce qui compte, c'est que, comment dire, il y a un peu...
0: C'est l'énergie qui ressort
1: collectif. C'est la générosité, le principe de la générosité, en fait. Vous voyez, qu'il soit possible d'exprimer sa générosité, qu'il y ait un espace un engagement désintéressé, en fait. Qui est quelque chose de généreux et de désintéressé. Sans valeur. À l'instant T.
0: L'art pour le plaisir.
1: La valeur est à venir, en fait, vous voyez.
0: Oui, oui.
1: Et dans un monde très organisé, pour pas dire d'injure, en fait, c'est inacceptable, en fait. Rien ne doit être gratuit,
0: en fait. C'est le contraire de l'utilitarisme auquel vous voulez arriver. Voilà. Oui.
1: Et si c'est gratuit, en fait, c'est-à-dire que on ne sait pas encore quelle valeur ça a. Et ce trouble, de quelle valeur ça a? C'est peut-être la douleur du matin dont on parlait. Un enfant vient à naître, qui sera-t-il? Vous voyez? Donc la douleur du manque, de l'absence de sens, pas de non-sens, mais quel est son nom déjà? Bref. Et donc c'est, venez m'aider à faire du théâtre, c'est ça en fait. C'est se reposer à l'infini la question du sens en fait. Du sens d'être, de la possibilité d'être ensemble.
0: Sur le Pont des Arts, on s'intéresse maintenant, comme chaque jour, à la programmation du OFF, Gwenaël Morin, avec une pièce qui revisite également un classique de la littérature, c'est Cœur des Ténèbres, adaptation du roman de Joseph Conrad par Nicolas Kersenbaum. Un spectacle qui se joue, comme le vôtre, à la tombée de la nuit, et là, dans un jardin également, en pleine nature. Vous y étiez, Maxime Grandbert ?
2: Oui, Nathalie, ici la représentation commence avant même le premier mot. Le jardin de l'ancien Carmel, la nature faisant partie du décor. Les spectateurs mettent ensuite un casque audio et écoutent attentivement le comédien Nicolas Gonzalez nous entraîner progressivement vers les profondeurs de la nuit pour une histoire entre quête initiatique et dénonciation des horreurs coloniales.
3: Quand j'étais gamin, moi j'avais une vraie passion pour les cartes géographiques. Je passais des heures à contempler l'Amérique du Sud, l'Australie, l'Afrique, et à me perdre dans toutes les splendeurs de l'exploration. À l'époque, il y avait beaucoup d'espaces vierges sur les cartes des atlas. Et lorsque j'en voyais un spécialement séduisant, qui m'attirait, je mettais le doigt dessus et je disais, quand je serai grand, moi, Charles Marlowe, j'irai là.
2: Et cela, c'est le Congo belge de 1890 que va découvrir ce jeune officier de la marine marchande britannique. Ici, à Avignon, cette histoire, elle nous est racontée au creux de l'oreille. Peu à peu, le jardin de l'ancien Carmel devient la forêt de Joseph Conrad, où pendant une heure, on écoute presque davantage qu'on ne regarde. J'ai demandé au metteur en scène, Nicolas Kersenbaum, pourquoi il avait choisi de faire du son le cœur de son spectacle.
4: Cœur des ténèbres, ça parle quand même d'une expérience personnelle de Marlowe qui va remonter le fleuve Congo et qui voit les choses et qui les pense en même temps qu'il les voit et qu'il les ressent. Et ce ressenti-là, moi j'avais envie qu'on l'entende de manière très très très très proche, on l'entende à notre oreille. Et la deuxième chose qui me plaisait énormément, c'est le fait de voir à pas mal de moments du spectacle le comédien disparaître et sa voix continue à exister. Et le fait qu'on l'entende si proche et que visuellement il soit si loin, ça fait exister tout ce qui peut bruisser entre sa présence lointaine et sa présence si proche. Et j'ai l'impression que le théâtre peut offrir ça. Ça veut dire cette sensation d'être à la fois ici et très loin, et en fait de remettre en cause ce que nous on pense être le réel. Et c'est là où il y a de la poésie.
0: Ouais, et on comprend effectivement ce choix du dispositif sonore. Pourquoi revenir aujourd'hui à ce texte de Conrad qui date de la fin du 19e siècle?
2: Parce qu'avec ce texte, Nicolas Kersenbaum ne cherche pas seulement à raconter la violence du système colonial, il souhaite aussi nous interroger sur notre rapport au sacré et plus largement sur la destruction du vivant.
4: Je trouve que c'est des questions qui sont super importantes aujourd'hui. En l'occurrence, comment on tient debout, nous, dans une société qui n'en finit pas de penser que le capitalisme est l'alpha et l'oméga de nos vies contemporaines et qui détruit tout autour de lui. Et je pense que ce que Conrad adresse en 1899 avec Cœur des Ténèbres, aujourd'hui, forcément, ça résonne immensément avec la société dans laquelle on vit.
2: Et ça marche, le public est très réceptif à ce spectacle, tout autant captivé par le texte que fasciné par le dispositif. C'est ce que m'ont confié deux spectateurs, Hervé et Victor, que j'ai rencontrés à la sortie de la pièce.
5: Moi j'ai beaucoup aimé le dispositif scénique, j'ai beaucoup aimé l'acteur, la création son en fait, c'est vachement bien, on est très immergé, on est très avec le comédien qui est vraiment super.
6: Il y a pas mal de vent ce soir et du coup on voyait les arbres qui bougeaient, les feuilles qui se balançaient en entendant le texte qui parle d'un homme perdu dans la jungle. À un moment, c'était assez impressionnant et très immersif aussi.
7: Vous pénétrez de plus en plus profondément au cœur des ténèbres.
8: Il y fait très tranquille.
0: C'est donc une adaptation de Conrad, mais aussi, on l'a compris, une expérience à vivre, hein.
2: Ouais.
0: Surtout peut-être.
2: Ouais, pendant une heure, à la tombée de la nuit, donc, le public est guidé par une voix, quelques sons et beaucoup d'imagination. Une façon singulière de découvrir ou redécouvrir Cœur des Ténèbres comme une traversée autant sensorielle que politique.
0: Et cette création de Nicolas Kersenbaum est présentée au Théâtre du Train Bleu au Jardin du Carmel pendant toute la durée du OFF. Merci Maxime.
2: Merci.
0: Gwenaël Morin, cette pièce, en dehors d'Avignon, Avignon, elle est proposée en déambulation. Bon, là, c'est un jardin où les gens sont statiques, mais dans le dispositif initialement conçu par ce metteur en scène, il y a de la déambulation. Vous, vous aimez ça aussi, le mouvement, les spectateurs, vous aimez qu'ils bougent entre les différents parties de la trilogie. Vous les faites lever, changer de place, changer de point de vue sur la scène. C'est important pour vous, ça, le mouvement ?
1: Ouais. Ben, je découvre ça avec la pièce. En fait, on a respecté la structure dramaturgique, c'est-à-dire qu'il y a trois parties entrecoupées d'entractes. Et donc, pendant l'entracte, j'invite les spectateurs à profiter du jardin. Il fait chaud, donc ils ont possibilité de se rafraîchir. Et les gens savent, un plateau de théâtre, c'est plus compliqué, mais un jardin, tout le monde sait se déplacer dans un jardin, c'est beaucoup plus familier. Et comme il est question de, enfin voilà, tout à coup, ce jardin se met à se peupler de fantômes, de âmes errantes, et fait un spectacle à lui tout seul. En fait, c'est ceux qui restent dans les gradins voient se déployer une espèce de population un peu abasourdie par ce qu'elle vient d'entendre, à la recherche d'un verre d'eau ou de simplement d'un peu de trois. Et c'est très beau, évidemment, c'est très beau.
0: Ça fait partie, effectivement, du charme de cette représentation aussi. Le deuil, si est à Electre, jusqu'au 23 juillet, au jardin de la rue de Mons. Vous restez avec nous, Gwenaëlle Morin, pour la suite.
1: Avec plaisir, bien
0: On
1: sûr.
0: Accueille dans un instant Imbo Lee, qui adapte au goût du jour un art traditionnel coréen.

0: Bonjour Inbaoli.
1: Bonjour.
0: Merci d'être avec nous dans le studio d'RFI à Avignon. Le titre que l'on entend là, c'est Dechuita par l'un des membres du célébrissime groupe de K-pop BTS. Il s'appelle August D, c'est ça. Et c'est inspiré d'une musique coréenne traditionnelle qui est une espèce de marche militaire,
1: voilà,
0: c'est
1: la fanfare à peu près.
0: La fanfare militaire.
1: Et en fait, le roi qui marche, après derrière, il y a des musiciens qui suivent. Pour jouer.
0: Dechuita. Pour jouer de cette marche Dechuita, ça a fait exploser sur les réseaux sociaux le nombre de vues sur ce chant-là et sur cette marche traditionnelle. Vous, avec votre compagnie, Liquid Sound, vous mettez aussi en lumière un art du spectacle, un art traditionnel qui s'appelle le Yon-hi.
1: Oui, Yon-hi.
0: Que je le prononce bien?
1: Oui, c'est bien.
0: Alors, de quoi s'agit-il?
1: Yon-hi, c'est-à-dire, c'est une forme qui on peut mélanger avec la musique et la danse et l'art, théâtre, tout ça. Du coup, on joue la percussion, on tourne le chapeau, ribbon. Et du coup, ça a été déjà inventé, ça a été joué avant que le théâtre et la musique et la danse aient classé.
0: D'accord. Les percussions, ce sont des percussions traditionnelles.
1: Traditionnelles.
0: Et comment s'appellent-elles? Moi, je ne les ai pas reconnues. Ce n'est pas des modèles que l'on connaît ici en Europe. Ce sont des percussions traditionnelles.
1: Traditionnelles, oui. Il y avait quatre instruments qui sont importants. Le premier, c'est Kuengari. C'est ces très petites gongs, on dit. C'est le
0: un
1: plus fort.
0: Gong, ouais.
1: C'est lui qui est le chef d'orchestre.
0: Ouais.
1: C'est
0: très lui, sonore, effectivement.
1: Voilà, très sonore et plus fort. Du coup, c'est lui qui décide de changement de rythme, changement de vitesse, tout ça. Et deuxième instrument, c'est Changu. Ça, c'est un tambour chaque tout côté. Et troisième.
0: C'est comme un sablier, hein. C'est à la forme d'un sablier, c'est-à-dire qu'il y a deux côtés sur lesquels on peut.
1: Le gauche, c'est plus grave.
0: Absolument. Ouais.
1: Droite, c'est plus aigu.
0: Ouais. Il y en a un plus petit. Il y a une percussion plus petite qui ressemble à un tambour normal, j'allais dire.
1: Tambour normal, c'est le bouc. Ouais. On dit, c'est le plus bas.
0: Ouais.
1: Troisième instrument. Quatrième, c'est Gong Ching, on dit.
0: On écoute ce que ça donne quand la troupe arrive sur la scène.

0: Alors ça, c'est donc l'entrée des deux danseuses et des deux artistes de Yeon-hee que vous avez réunis. Les danseuses, elles pratiquent plutôt la danse contemporaine.
1: C'est
0: et
1: ça.
0: Eux sont vraiment dans cette tradition du Yeon-hee. Vous avez parlé tout à l'heure du ruban sur chapeau.
1: Oui.
0: C'est quelque chose de très impressionnant quand on ne le connaît pas. C'est le sangmo, c'est ça?
2: Oui, sangmo.
0: Sangmo. Et donc, l'idée, c'est juste un chapeau sur lequel est fixé un ruban extrêmement long.
1: Oui.
0: Et avec les mouvements de la tête, on fait tournoyer le ruban soit tout simplement en rond comme ça, soit en 8.
1: Voilà.
0: Et ça occupe un espace phénoménal. Il y a aussi une sorte de masque
1: plume.
0: De plume,
1: voilà.
0: Blanc,
1: oui.
0: Avec en son centre un point rouge fascinant, enfin vers lequel on concentre le regard. Et puis, au cours de la représentation, ça démarre comme ça, donc sur un mode traditionnel. Et puis, au cours de la représentation, la musique change in Boli. On écoute.

0: on est plus dans l'électro, dans le contemporain. C'est une musique originale hein, qui a été composée pour.
1: Oui, ça a été composé par le.
0: Pour ce spectacle-là.
1: Compositrice qui s'appelle Chu Junyang. Ouais. Elle habite en France, à Paris.
0: Et le glissement, on le voit visuellement aussi, c'est-à-dire que les artistes arrivent au départ dans des couleurs très vives, le rouge, le jaune, le noir, le bleu. Ouais. Et puis quand la tonalité musicale change, eux, ils sont tout dépouillés dans un costume blanc.
1: Voilà. Oui, en fait, notre spectacle, ça vient de. On raconte les cinq couleurs. Ce qui est plus important en Corée, c'est les cinq couleurs, le jaune, blanc, bleu, rouge, jaune. Du coup, qu'est-ce que ça nous donne aujourd'hui? Et du coup, je voulais commencer de parler. Mais c'est pas très, très. En fait, ce qui est plus important, on voulait savoir comment est-ce qu'on peut mélanger avec traditionnel et le contemporain. Et du coup, je voulais savoir le corps de. Yeonhee, l'acteur de Yeonhee, qu'est-ce qu'il peut faire sans chapeau ribbon, sans instrument? Mm-hmm. Qu'est-ce que tu peux être sur scène sans rien?
0: Et il s'est plié à l'exercice?
1: Oui, on avait échangé RDX avec le danseuse de contemporain et chorégraphe aussi.
0: C'est-à-dire qu'ils ont partagé un peu l'expérience et les pratiques et ils réalisent des figures qui font penser un peu au hip-hop. Alors pardon, hein, c'est peut-être une référence que vous ne revendiquez pas forcément, mais ils sont à terre, vraiment à effectuer des figures très, très acrobatiques, très physiques.
1: Voilà, c'est très, très physique, mais c'est un peu traditionnel. On peut voir, c'est comme le hip-hop, mais c'est pas hip-hop, c'est justement. C'est un peu le mouvement de traditionnel.
0: C'est pour que les gens visualisent. Ah. Effectivement, vous avez à l'origine une formation de musicien traditionnel.
1: Oui, en fait.
0: Inboli, vous jouez, dites-nous.
1: Oui, je joue flûte traversière coréen qui s'appelle Taegum. Ça veut dire grand bambou. Je suis à l'avant de musique traditionnelle coréenne. Du coup, je voulais parler avec la tradition. Je voulais rencontrer des gens. Plus de gens pour.
0: C'est-à-dire qu'après avoir joué de cette musique-là, oui. Vous aviez envie de lui faire rencontrer d'autres folklores et d'autres musiques.
1: Voilà, d'autres musiques et d'autres arts traditionnels.
0: Mm-hmm. Mais dans l'idée de perpétuer la tradition ou au contraire de la métisser, de la mélanger aux musiques et aux expressions artistiques d'aujourd'hui.
1: Pardon. Du coup,
0: l'idée c'est de mettre en valeur ces traditions-là, ou c'est au contraire d'essayer de les mélanger à ce qui se fait aujourd'hui dans le domaine artistique.
1: Voilà, je voulais bien mélanger aussi. En fait, c'est personnellement j'aime bien de rencontrer des gens, de parler avec des gens, mais j'avais l'impression que quand j'ai joué la musique traditionnelle coréenne, c'est assez difficile de parler et partager notre culture.
0: Ouais, vous passiez pour un excentrique quand vous parliez de votre amour de la musique traditionnelle coréenne.
1: C'est ça. Oui. Du coup, c'était pas facile de partager. Du coup, je me disais que c'est quelque chose qu'on a manqué. Du coup, j'ai choisi quelques arts traditionnels. Du coup, cette fois-ci, on a choisi Yeonhee. Du coup, avec ça, à partir de ça, on a mélangé avec des contemporains, danse contemporain.
0: Parce que c'est une série de spectacles, en réalité, vous avez conçu.
1: Oui.
0: Celui-là est le deuxième de la série, c'est ça?
1: C'est le premier. Le deuxième qui s'appelle Off On. Off, c'est-à-dire on tenait quelque chose, ça veut dire on attache quelque.
0: Ouais. Et la compagnie, c'est Liquid Sound.
1: Liquid Sound.
0: Pour figurer quoi? Justement, le mélange, que rien ne se fige, voilà. Que tout évolue.
1: Voilà, liquid, ça veut dire quelque chose qu'on peut pas. On touche, mais on ne peut pas tenir. Le sound aussi, c'est un sentiment. Et du coup, le liquide et sound, c'est quelque chose qu'on peut mélanger, je me sens. Du coup, on avait dit liquid sound.
0: En tout cas, la représentation, la première, c'était hier.
1: Oui.
0: Le public a adoré, a adhéré, a applaudi très, très fortement. Ça continue donc ici à Avignon jusqu'à.
1: Après-demain. Aujourd'hui, c'est le deuxième spectacle. Notre dernier spectacle, c'est après-demain.
0: Et vous espérez évidemment que ce spectacle voyage, lui aussi, en dehors d'Avignon?
1: Oui, en septembre, on va partir en Argentine. Au festival de.
0: Un festival en Argentine. Voilà. Vous avez des dates à l'étranger et ce spectacle va continuer à vivre. Merci beaucoup d'avoir été avec nous.
1: Merci.
0: Inboli, on rappelle donc le nom de cette compagnie Liquid Sound et Kim Yoon-hee Project. Voilà. Merci. Gwenaël Morin, merci encore d'avoir été avec nous.
2: Avec plaisir.
0: À très bientôt sur le Pont des Arts avec Maxime Grandbert à la coordination, Pierre Plantier à la réalisation. Merci à eux et merci à vous de votre fidélité. C'était la dernière en direct d'Avignon, mais vous retrouverez dès lundi De Vive Voix et Pascal Paradou pour la suite du festival. Et lundi, sur le Pont des Arts, prend ses quartiers d'été à Arles, où se tiennent les rencontres de la photographie, avec cette année un focus sur l'Afrique, les indépendances africaines. Nous serons avec Sami Balogi pour l'exposition Paysage Prisme, une traversée katangaise. Katia Kameli également pour le roman algérien. On parlera également de l'exposition consacrée à Paul Kodjo, photographe ivoirien, et d'une autre exposition qui visite l'indépendance du Ghana, rêver l'indépendance donc par les images. Ce sera la première d'une série d'émissions qui nous fera passer aussi par le Festival Les Suds, la Fondation Blacher à Beaulieu ou le MUSEM à Marseille. On compte sur vous. Rendez-vous 15h10, temps universel. À suivre sur RFI Le Journal.

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3: Il est 17h à Paris, 16h à Kinshasa et 15h en temps universel. Et c'est l'heure du journal présenté par Karine Bellicha. Bonjour Karine.
4: Bonjour Anne-Cécile, bonjour à tous. À la une, le face-à-face tant attendu ce soir, celui qui opposera les Bleus aux Lions de l'Atlas. Coup d'envoi des quarts de finale du Mondial dans quelques heures. La France, favorite face au Maroc, étoile montante, revue des troupes dès le début de ce journal. Dans le reste de l'actualité, les frappes américaines, les représailles iraniennes s'enchaînent depuis plus de 48 heures. Chacun s'accuse de violer le cessez-le-feu, tandis que le régime de Téhéran enterre son guide suprême tué en février. L'Ukraine se félicite de pouvoir bientôt fabriquer elle-même des missiles patriotes pour lutter contre les missiles lancés par la Russie. Les drones sont aussi très meurtriers et touchent de plus en plus les civils ukrainiens, comme à Zaporizhzhia. Reportage à suivre. Dans un peu moins de 5 heures maintenant, à Boston, c'est le lancement d'un France-Maroc qu'on espère d'anthologie. Les Bleus, en quête d'un troisième sacre, défient l'équipe montante des Lions de l'Atlas. Belle opposition en perspective entre deux sélections offensives. La France, favorite du Mondial, ne doit pas partir trop confiante, Frédéric Suteau.
5: L'euphorie, non, jamais.
6: Pas d'euphorie, non, de la joie et de la bonne humeur. Didier Deschamps répondait là à une question d'un journaliste marocain qui lui demandait si les joueurs français qu'on a pu voir à l'entraînement célébrer des buts de façon très démonstrative n'en faisaient pas un peu trop. Le sélectionneur des Bleus qui précise sa pensée.
5: Qu'il y ait de la confiance, oui, mais en face il y a aussi de la confiance de parce que le Maroc a réalisé jusqu'à maintenant. Voilà, comme je l'ai dit, il n'y a qu'une place, il n'y en a pas deux.
6: Une place à prendre pour le dernier carré de la Coupe du Monde. Les Marocains ont montré depuis le début du tournoi contre le Brésil et les Pays-Bas notamment que rien ne leur faisait peur. Mohamed Wahbi, arrivé sur le banc des Lions de l'Atlas il y a 4 mois, s'attend à un match ouvert.
7: Vous savez, quand vous arrivez à ce niveau de la compétition, c'est clair que l'efficacité fait la différence. C'est surtout après le match qu'on peut voir ce qui fait la différence. Avant le match, c'est facile d'en parler. Mais je pense sincèrement, dans le genre de match comme ça, c'est quand vous avez l'opportunité. Je pense qu'on aura des occasions. Je pense qu'ils en auront aussi. Il faudra être efficace.
6: Début, oui, que le meilleur gagne. Frédéric Suteau, Boston, RFI.
4: Et coup d'envoi de France-Maroc, c'est à 20h, temps universel à suivre sur nos antennes africaines.
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4: De nouveaux bombardements ont été signalés aujourd'hui dans la province de Bouchehr, dans le sud de l'Iran. Les hostilités entre Washington et Téhéran ont bel et bien repris. Et les frappes américaines se poursuivent car Donald Trump considère que le cessez-le-feu a été rompu par Téhéran. Plusieurs ports iraniens ont été visés en 48 heures, suivis de représailles de Téhéran contre ses voisins du Golfe. Depuis la signature du protocole d'accord il y a 3 semaines maintenant, les deux parties s'accusent de violer le cessez-le-feu. Pour le directeur du Centre d'études et de recherche sur le monde arabe et méditerranéen, Hasni Abidi, l'élimination par les États-Unis de beaucoup de dirigeants iraniens a provoqué un changement de nature du régime et sa radicalisation.
8: Le départ de Ali Khamenei, bien sûr de l'Arijani, vous avez toute une élite finalement du régime iranien qui n'est plus là. Et on a probablement une nouvelle élite, une nouvelle composition où les gardiens de la révolution, ceux qui mènent la guerre, sont devenus les seuls responsables de la gestion à la fois militaire, sécuritaire, mais ce qui est nouveau aussi diplomatique, ce qui montre un peu cette contradiction, surtout dans la relation avec les pays du Golfe. Et c'est cette dualité au pouvoir qui rend à la fois le maintien de cessez-le-feu difficile, mais qui rend même la négociation encore plus difficile. Finalement, le président Trump a favorisé l'émergence d'une aile beaucoup plus radicale que la précédente.
4: Hasni Abidi au micro d'Oriane Verdier. C'est dans ce contexte que le dernier acte des funérailles de l'ancien guide iranien a eu lieu à Mashhad. L'enterrement d'Ali Khamenei, malgré des frappes américaines contre des ponts ferroviaires reliant cette ville du sud, du nord-est du pays à Téhéran, des infrastructures civiles visées constituant un crime de guerre selon le régime qui a conçu les obsèques de son leader tué au début de la guerre en février dernier, comme une démonstration de force. Moscou qualifie d'irresponsables les engagements pris par l'OTAN en faveur de l'Ukraine, tandis que Volodymyr Zelensky est reparti très satisfait du sommet d'Ankara, fort de la promesse de Donald Trump de pouvoir fabriquer des missiles patriotes sur son sol. Kiev le demandait depuis des mois. Ces engins sont indispensables pour intercepter les missiles balistiques russes qui frappent quotidiennement le pays. Mais la menace vient aussi des drones, notamment des drones dits FPV qui harcèlent aussi les civils. Ce sont de petits engins pilotés à distance, équipés d'une caméra et chargés d'explosifs. À Zaporijjia, dans le sud de l'Ukraine, reportage à l'hôpital de la ville signé Lucas Lazo.
9: Sur le parvis de l'hôpital de Zaporijjia, des ouvriers tendent des filets de protection comme une moustiquaire qui se referme peu à peu sur la ville. Au deuxième étage, dans le service de traumatologie, nous retrouvons Selhi, professeur de physique à la retraite, à l'IT. La veille, il a été visé par un drone FPV russe.
10: J'étais dans un endroit ordinaire, au marché, comme tous les dimanches, où les gens se promènent, font leurs courses. En une fraction de seconde, je n'ai même pas eu le temps de comprendre. Il y a eu un éclair, un choc.

0: par l'Observatoire climatique de l'Union européenne, Copernicus. Troisième vague de chaleur intense au cours, avec déjà des milliers de morts. Le réchauffement climatique d'origine humaine se poursuit. Fin juin, déjà sous la canicule, les deux tiers des Européens ont respiré de l'ozone dans l'air à un niveau dangereux, selon un rapport d'une ONG environnementale. Toujours au chapitre de la santé, d'après les dernières estimations de l'OMS, une personne sur cinq sera confrontée au cancer au cours de sa vie. Et évidemment, l'impact n'est pas le même selon l'endroit de la planète où l'on vit. Jérémy Lange.
1: En 2024, dernière année pour laquelle des chiffres sont disponibles, plus de 20 millions de personnes ont développé un cancer. Elle pourrait être 35 millions en 2050. Le taux d'incidence est disproportionnellement élevé en Europe par rapport à sa population. Mais c'est en Afrique que le taux de mortalité est le plus élevé, dit la docteure Isabelle Sorjo Mataram de l'OMS.
2: En Afrique subsaharienne, 50 à 90% des femmes avec un cancer du sein ont été diagnostiquées au stade 3 ou 4 de la maladie, c'est-à-dire à un stade avancé. En Amérique du Nord, cela concerne 30% seulement des femmes.
1: Le rapport insiste aussi beaucoup sur l'impact psychologique que peut avoir un diagnostic, l'isolement, le sentiment de détresse. Et ça ne concerne pas que les malades, explique le docteur André Ilbaoui. Il dirige le programme de lutte contre le cancer à l'OMS.
3: Ce qu'il faut retenir, c'est que 92% des personnes vont être confrontées au cancer, le sien, celui d'un parent, d'un conjoint, d'un frère, d'une sœur ou d'un enfant. Certains aidants passent plus de 40 heures par semaine à s'occuper de leurs proches, en plus de leur travail. C'est un job à plein temps.
1: 4 cancers sur 10 sont liés à des causes évitables, comme les infections, la consommation d'alcool ou de tabac. Celle-ci, c'est un des rares signes positifs et d'ailleurs en baisse dans le monde. Mais l'OMS s'inquiète en parallèle de voir l'obésité devenir un facteur de plus en plus déterminant dans le développement des cancers. Jérémy Lange, Genève, RFI.
0: Et puis l'éclipse est totale depuis l'annonce de la mort de la chanteuse britannique Bonnie Tyler, qui s'est éteinte à l'âge de 75 ans, star emblématique des années 80, inoubliable aussi bien pour sa voix rauque que pour ses brushings spectaculaires. Voilà, c'est la fin de ce journal. Tout de suite sur le Pont des Arts en Avignon, Nathalie Amar, bonjour.
4: Bonjour Karine Bellicha et merci. Il est bientôt 17h10 à Paris. On est avec le metteur en scène Gwenaël Morin.
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0: tous, un meurtre, une vengeance et toutes les conséquences qui en découlent pour une famille, la famille Manon, le père, la mère, le fils, la fille, qui n'existe que dans le conflit. Mourning becomes Electra, le deuil si est à Electre, est une pièce du dramaturge américain Eugene O'Neill qui, dans son style d'un réalisme tranchant, transpose la tragédie d'Electre dans les États-Unis de 1865 à la fin de la guerre de sécession. Dans le jardin de la rue de Mons, à la maison Jean Villard, Gwenaëlle Morin fait de cette pièce une adaptation sans décor, sans costume, d'où ressort la puissance du texte et le jeu remarquable des acteurs. Et il est avec nous sur le Pont des Arts. Bonjour Gwenaëlle Morin.
1: Bonjour.
0: Bienvenue, merci d'être avec nous. Ici même, l'an dernier, vous adaptiez la tragédie d'Eschyle, les Perses. Qu'est-ce qui vous a poussé cette année vers O'Neill, vers cette adaptation américaine du texte d'Eschyle, Laurent Esty ?
1: Une rencontre de pratiquement de hasard ou d'obsessionnel peut-être. M'intéressant aux tragédies antiques, j'avais envisagé la possibilité de monter plusieurs tragédies antiques, les associer dans un triptyque. Et je me suis intéressé à Electre parce que Electre relie en fait les trois grands tragiques, Eschyle, Euripide, Sophocle. Et m'intéressant à Electre, dans la liste des livres dont le titre comporte.

0: Et le mot électre, il y avait cette pièce d'O'Neill que j'ai lue, et très vite, on pourrait parler d'un coup de foudre, mais en tout cas, ouais, c'est une forme de coup de foudre en l'espace.
1: Coup de foudre pour son style, pour son, aussi.
0: Ouais,
1: pour...
0: Au bout de 20 minutes, j'avais déjà j'imaginais déjà avec quelle actrice le faire, quels acteurs le faire, comment le faire. Et donc, je m'y suis précipité.
1: Ouais. Ça vous est paru une évidence, et il a fallu évidemment, comme à chaque fois, adapter ce texte, oui. Puisque c'est un texte qui, normalement, en lecture seule, dure 7 heures.
0: 5, ouais, ce qui est notre, c'est très très long.
1: C'est très très long. Là, il y en a
0: 3h30. Ouais, il a fallu couper pas mal, oui, effectivement.
1: Ouais, qui se découpe en 3 actes. Et on y reviendra. Eugène O'Neill, contemporain et admirateur de Joseph Conrad, dont le roman Au cœur des ténèbres est adapté dans le festival OFF. Le spectacle se joue à la tombée de la nuit, ici en plein air, dans le jardin du Carmel, où les spectateurs enfilent un casque audio avant de s'enfoncer dans les arbres. Maxime Grandbert, vous avez vécu cette expérience pour nous ?
2: Oui, Nathalie, ici, le théâtre passe d'abord par l'écoute, les voix, les bruits de la forêt, la musique, tout concourt à plonger le spectateur dans une expérience immersive. Nicolas Kersenbaum revisite Joseph Conrad pour interroger la violence coloniale dans le Congo de la fin du 19e siècle, mais aussi la manière dont elle continue de résonner dans notre monde contemporain.
1: À tout à l'heure, Maxime, pour cette traversée sonore. Et puis, on le sait, la langue coréenne est l'invité de ce 80e festival d'Avignon. La tradition aussi, danse et percussion dans le spectacle Kim Yeon-hee Project de la compagnie Liquid Sound. Bonjour.
3: Bonjour.
1: In Boli, vous êtes le metteur en scène de ce spectacle et vous nous en parlerez en fin d'émission.
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5: Dites, j'ai des bonnes nouvelles pour vous, Vinny. Le type du télégramme dit que Lee est fini cette fois. Il ne reste plus qu'à attendre les nouvelles officielles pour être sûr que votre papa va rentrer.
6: Je l'espère, il est temps.
5: Ouais.
6: À quoi tu penses, Seth ?
5: Rien d'autre que ce que vous pensez. Où est-ce que vous êtes allé courir la nuit d'avant la dernière, hier, toute la journée ?
6: Du côté de chez Hazel et Peter.
5: Ouais, c'est là qu'Anna dit que vous êtes pieds allés. C'est drôle parce que j'ai vu Peter hier et il m'a demandé où vous étiez.
6: Je suis allée à New York, Seth.
5: Ouais, c'est là que je pensais que vous étiez allés peut-être. C'est sacrément dur pour vous, Vinny, c'est une sacrée honte.
6: Je ne sais pas de quoi tu parles.
5: D'accord, Vinny, c'est comme vous voulez. Il est passé quelque chose récemment dans ma tête, je vais vous avertir. Ça a à voir avec ce qui vous tracasse peut-être.
6: Il n'y a rien qui me tracasse, m'avertir de quoi ?
5: Peut-être c'est rien. Peut-être j'ai raison, et si j'ai raison, vous devez être averti, ça a à voir avec le capitaine Brandt.
6: Quoi ?
5: Quelque chose que j'imagine personne n'a remarqué sauf moi. Il y a Peter et Hazel qui arrivent, je vous le dirai plus tard. J'ai pas le temps maintenant.
1: Voilà, cet échange entre Seth, le jardinier de la famille Manon, et la fille de la famille Lavinia Vinny. Dès les premiers mots de la pièce, Gwenaëlle Morin, il y a ce poids du secret et même des secrets, alors que l'on attend le retour du père de la guerre. Le capitaine Brandt, dont on entend parler, est à la fois l'amant de Vinny et celui de sa mère. Et comme dans la tragédie grecque, tous les germes du conflit sont posés là depuis le début.
0: Depuis le départ, pour apparemment quelque chose d'insignifiant, enfin de tellement dérisoire relativement aux conséquences que ça, le début de la guerre de Troie, en fait, le fait que Hélène parte avec l'autre et que ça se soit absolument inacceptable et qu'il faille en passer par la destruction de l'autre absolument pour récupérer comme le butin absolu le corps de cette femme, en fait. Donc voilà, c'est encore et toujours la même histoire. Il s'agit pas de la résoudre, il s'agit pas de la comprendre, il s'agit de permettre au spectateur d'en faire l'expérience, en fait, pour s'en émanciper, pour s'en libérer, pour s'en soigner, en fait.
1: C'est ça, c'est-à-dire qu'on sait que l'issue sera tragique, mais tout le sel de la pièce va être précisément cette montée dramatique, et puis la psychologie de chacun des personnages dans laquelle on va entrer au fur et à mesure.
0: Alors c'est comme si, vous voyez, il y a effectivement une forme de psychologie collective, en fait, vous voyez, et c'est-à-dire qu'on rentre dans une forme de mental qui est un peu plus large qu'un mental individuel, qui est une espèce de mental mythologique, en fait, où on est à la fois, on est à l'intérieur du cerveau des uns et des autres, en fait. C'est d'ailleurs une des raisons pour lesquelles, pour la première fois, j'ai utilisé des micros pour justement, dans la pièce, les acteurs portent des micros pour flouter, en fait, la limite entre la parole intérieure et la parole proférée, qui parle, depuis où ça parle, comment, et je pense qu'en fait, on va, d'une certaine manière, qu'on remonte à l'infini, Fellini, ces pièces qu'on su saisir à un moment donné dans l'écriture, parce que ça vient probablement de beaucoup plus loin, qu'on su saisir dans l'écriture les tragiques. C'est comme si on avait besoin de s'immerger collectivement dans cette espèce de marasme mental, oui. Duquel on arrive évidemment à s'extraire à la fin du spectacle.
1: Ce que vous appelez ce mental mythologique, la jalousie à tous les étages, hein, entre frères et sœurs, entre mère et fille, l'amour du père pour la mère, l'absence d'amour de la mère pour le père, ou en tout cas la disparition de cet amour. On est dans une famille qu'on appellerait peut-être aujourd'hui une famille dysfonctionnelle, tout simplement. Gwenaël Morin, rien n'est normal dans les rapports entre ces différents membres.
0: En fait, rien n'est normal et tout est normal. C'est-à-dire que la manière dont O'Neill réécrit la tragédie, il ne fait qu'exacerber ce qui n'est que omniprésent dans les relations intrafamiliales.
1: Et dans la mythologie aussi.
0: Mythologie. C'est-à-dire que les enjeux de jalousie, et puis la psychanalyse arrive au début du XXe siècle, pour nous le faire comprendre, c'est omniprésent. On ne s'en débarrassera pas. La question est de comment est-ce qu'on arrive à vivre avec cette chose-là, d'où l'importance de la culture, en fait. Là, comment est-ce qu'on arrive à articuler cette fatalité du désir de destruction, voyez, qui se rejoue à l'infini dans les histoires de jalousie, de tromperie, de négation de l'autre. Comment est-ce qu'on fait rentrer ça dans la culture pour pouvoir continuer à vivre ensemble, en fait, et répondre oui à la question, la vie vaut-elle ou non d'être vécue ensemble? Si on répond oui à cette question-là, on doit continuer à affronter. La tragédie, c'est pas un problème à résoudre, c'est une expérience à traverser.
1: Vivre. Oui,
0: c'est toujours initiatique.
1: À vivre. Le deuil, si c'est à Electre, c'est aussi cette idée qu'à partir de la mort, on peut renaître, on peut prendre un nouveau départ, Gwenaël Morin, comme si la mort était nécessaire à la vie, tout simplement.
0: Oui, c'est vrai. J'aime assez le titre. Vous faites bien de relever le titre, parce qu'il y a cette tension, en tout cas, dans le mot anglais, entre « mourning » et « morning ». Cette idée que le deuil mourne.
1: Le matin et le deuil, oui.
0: Oui, qu'il y a quelque chose, que le deuil ce soit un seuil, en fait, un seuil vers un monde qui n'existe pas encore, duquel sera absent la personne éventuellement de qui on est en deuil. Et alors que le deuil en français, ça a quelque chose à voir avec la douleur, en fait, l'étymologie a à voir quelque chose avec la douleur. Mais j'aime assez finalement au début, c'est bon, le français perd, mourning, mais en fait, le fait que un matin puisse être vécu comme une douleur, vous voyez, le fait la venue du jour, la première lumière du jour soit d'abord vécue comme une douleur, ou en tout cas comme quelque chose de comme une douleur au sens où il va falloir inventer le sens de cette journée qui advient, en fait, voyez, comme peut-être comme un enfantement, la douleur de l'enfantement, je ne sais pas, c'est une métaphore un peu facile, mais en tout cas le fait que ce qui est inconnu et aussi soit aussi lié à la douleur. C'est-à-dire pleurer un mort, c'est aussi pleurer le monde à venir, en fait. C'est souffrir du monde à venir dans lequel cette personne va être absente. Ouais. Donc la souffrance non pas comme, alors c'est très catholique, excusez-moi, mais la souffrance non pas comme une quelque chose dont il faudrait se départir, mais comme la promesse de la promesse. Alors il faut pas revendiquer la souffrance, mais c'est
1: encore une fois l'expérience par laquelle il faut passer.
0: Mais il faut passer par ça.
1: O'Neill reproduit la trilogie de la pièce grecque avec ses trois sections, hein, oui. Le retour, oui. les traqués ou les pourchassés, je ne sais pas comment on dit, et puis les hantés. Oui. La force de votre mise en scène, Gwenaël Morin, c'est ce parti pris dont je parlais au début du dénuement total, ni décor, ni costume, pour laisser sa place au texte, pour laisser le spectateur s'imprégner aussi de cette intrigue. Pour ceux qui ne le verront pas ou qui ne l'ont pas encore vu, la scène, c'est le jardin de la rue de Mons avec des chaises en plastique. Les personnages se présentent au naturel, en basket. Le seul effet de costume, c'est quand Vinny, dans la dernière partie, libérée de sa mère, va enfiler un t-shirt de couleur alors qu'elle était en noir. Faire du théâtre, comme ça, Gwenaël Morin, avec rien, avec juste un texte, des interprètes, c'est ce qui vous permet, c'est votre marque de fabrique depuis de nombreuses années, et c'est ce qui vous permet de vous connecter à la puissance des mots.
0: Oui, c'est, moi je trouve que c'est, je, enfin je, je, moi j'aime dire, enfin là, je sais pas si comment dire ça, c'est même pas un choix dramaturgique, c'est un choix de vie, en fait, une forme de, C'est-à-dire qu'en faisant du théâtre comme ça, en réunissant autour d'un texte 3-4 personnes, êtres humains, et pouvoir à force d'échanges, de mise en jeu, enfin, j'ai l'impression d'être lié avec la nuit des temps. En fait, je pense que la manière dont on fait du théâtre comme ça, quand on se parle, c'est exactement la manière dont il y a 10 000 ans peut-être les gens faisaient du théâtre, s'ils en faisaient. Mon intérêt, c'est pas de restituer ce qui se passait il y a 10 000 ans. Je m'en fiche d'une certaine manière, mais c'est de résister au fait que c'est de vivre dans cette utopie qu'on est relié par-delà ce qui fondamentalement nous sépare définitivement, c'est-à-dire le fait de devoir mourir. Qu'à un moment donné, l'être humain puisse se dresser dans le théâtre et dire, en fait, je suis relié à ça, je refuse la catastrophe que provoque la mort, je le refuse parce que je monte une pièce de théâtre. Je trouve que c'est une utopie intenable et sublime, et c'est ce que je veux dire en disant, voilà, à partir d'être humain, dans cet espace-là, là c'est un jardin dans lequel on peut donner rendez-vous à d'autres, il est possible de faire advenir quelque chose d'inimaginable. Et si tout à coup, les acteurs s'en vont, il reste plus rien en fait. Vous voyez, il n'y a pas à un moment donné un bout de décor où il n'y a plus rien.
1: Un tableau.
0: Tout est dans notre mémoire. Là, ça nous donne une responsabilité immense en tant que spectateur de se souvenir de ça.
1: Et dans ce jardin, grâce au texte d'O'Neill, vous nous plongez aussi dans l'atmosphère des États-Unis de 1865, la fin de la guerre de sécession, la reddition du général Lee. Vous nous plongez aussi dans le folklore des marins américains.
0: Oui.

0: alors c'est pas cette voix là qu'on entend dans la pièce, parce que ça c'est Bruce Springsteen, Gwenaëlle Morin, mais le chant est bien le même, Shenandoah, je sais pas comment on prononce,
1: c'est un
0: chant qui fait partie de la culture populaire américaine
1: depuis très longtemps, je saurais pas vous dire, mais c'est une chanson. En fait, là je me souviens, la première répétition, enfin le premier atelier venait m'aider à faire du théâtre auquel sont présentées différentes personnes. Oui. Il y avait cette femme qui maintenant fait partie de la distribution, qui est Edith Duffy, et on étudie la pièce commence par Shenandoah, d'accord, et donc je me tourne un peu vers les participants, bon bah il y a cette chanson, je sais pas si quelqu'un la connaît, je sais pas à ce moment là qu'elle est américaine, et elle me dit bah moi je la connais, je fais ah bon, je la connais. Et me dit, je vais avoir du mal à la chanter parce qu'elle est tellement ancrée dans la... Je vais avoir du mal à la chanter sans verser une larme parce qu'elle est tellement intimement inscrite. Ah bon, pourquoi? Parce que je suis américaine. Soit. Et elle a chanté cette chanson, effectivement, c'était bouleversant. Donc c'est une chanson que tous les enfants apprennent à l'école, en fait.
0: Absolument. Et dans la pièce, il y en a deux interprétations. Il y en a une qui est en mode rocailleux avec le jardinier 7. Ouais. Et il y en a une qui fait plus penser à un chant d'église.
1: Exactement.
0: Et ils se font engueuler à ce moment-là. les quatre interprètes qui chantent ça en mode chorale.
1: Ouais.
0: Par le jardinier. Vous avez travaillé ce texte, ouais. Gwenaëlle Morin.
1: Et peut-être, si vous voulez bien, ce qui est très important sur cette chanson, c'est qu'elle évoque, en fait, c'est un nom indien, Shenandoah, c'est un nom indien, et en fait ça évoque l'histoire d'un marin amoureux de la fille de Shenandoah, de cette rivière, et qui doit s'exiler parce qu'il est marin, et donc il pleure son retour. Donc en fait, dans la pièce, cette chanson en filigrane, qui nourrit la pièce comme un cours d'eau, nous dit aussi que la grande histoire américaine se fonde sur le génocide des peuples amérindiens, quoi.
0: Oui, c'est-à-dire que c'est
1: l'écrit ça.
0: Le génocide des peuples amérindiens et l'histoire de l'esclavage aussi, qui est très présente explicitement dans la pièce d'O'Neill.
1: Exactement. Donc c'est en fait O'Neill en fait la souche de la culture américaine. En fait, la souche peut être probablement d'ailleurs d'une culpabilité insupportable à laquelle Lavinia ne cesse de demander à son frère de renoncer. Arrête avec ton abominable culpabilité, quoi. Débarrasse-toi de ça, en fait. Mm-hmm. Et donc le déni, le recouvrement de l'histoire par une forme de d'aveuglement et dans la culture américaine, et on voit aujourd'hui où est-ce qu'on en est, en fait, de la fake news, où est-ce qu'on en est de la réécriture de l'histoire. Donc voilà, et je trouve une grande habileté chez O'Neill, c'est que ce Shenandoah, il pointe jamais le génocide directement, mais il est omniprésent,
0: il est omniprésent. Dans l'extrait que l'on va entendre, Vinny fait face à sa mère qui lui avoue avoir très tôt cessé d'aimer son mari.
2: Ainsi, je suis née de ton dégoût. Je l'ai toujours senti, maman. Depuis que je suis petite, quand je venais à toi, avec amour, mais tu me repoussais toujours. Je l'ai senti d'aussi loin que je me souvienne, ton dégoût. Oh, je te hais. Comment ne pas te haïr?
3: J'ai essayé de t'aimer. Je me disais que je n'étais pas humaine. De ne pas aimer mon propre enfant né de mon corps. Mais je n'ai jamais pu me faire à l'idée que tu avais pu naître d'un autre corps que le sien. Tu as toujours été ma nuit de noces pour moi et ma lune de miel.
2: Tu as toujours aimé Aurine, pourquoi ne l'as-tu pas détesté lui aussi ?
0: Voilà, Aurine, le fils adoré de la mère Christine, qui est interprétée, Gwenaëlle Morin, par Virginie Coleman,
1: oui.
0: Incroyable comédienne de sobriété dans la voix, hein. On l'entend, vous aviez déjà travaillé avec elle, c'est aussi une troupe qui vous entoure là sur la scène, c'est votre famille de théâtre?
1: C'est la troupe, c'est le canal historique du théâtre permanent. Oui, bien sûr, c'est quelqu'un que j'ai rencontré à Aubervilliers quand on avait mené cette aventure formidable, hein, du théâtre permanent en 2009, qu'on a ensuite continué au Point du Jour à Lyon en 2013-2014. Et c'est une personne avec qui, oui, j'ai déjà monté plusieurs spectacles.
0: Ouais, on a dit que vous avez retravaillé le texte d'O'Neill pour, on va dire, l'adapter peut-être à des conditions d'interprétation qui ne durent pas des heures et des heures. Sur scène, En tout cas, pour la première, il y avait un souffleur. Oui. C'est le personnage de Seth qui est devant le public avec avec le script de
1: absolument,
0: l'entièreté de la pièce. Et de temps en temps, voilà, les comédiens lui disent texte, et lui, il y va. Ça, c'est la réalité d'une pièce qui se monte. Voilà, une pièce fleuve qui se monte et qu'il va falloir
1: En très peu de temps,
0: s'approprier pour continuer à la jouer, j'imagine, plus tard.
1: Oui, alors c'est des raisons techniques effectivement de pouvoir parce que c'est un type de enfin ça, je demande aux acteurs en tout cas de se livrer, de s'abandonner, d'aller loin dans l'énergie et donc le fait de savoir qu'ils peuvent à tout moment solliciter le texte presque comme un moyen de survie, je sais pas comment dire, de survie,
0: un recours,
1: dire, comme un recours,
0: un recours,
1: ça leur permet de prendre davantage de risques, en fait ils sont moins alors évidemment avec l'expérience, le fait qu'on joue et qu'on joue encore la pièce, à un moment donné ils pourront complètement s'en émanciper,
0: surtout qu'il y en a un qui joue trois rôles, hein, quand même.
1: Vous
0: lui avez chargé la barre.
1: On a fait ça, mais donc voilà, j'aime assez en fait que le texte soit matériellement présent sur scène, en fait, qu'il y ait pas de souvent on associe le théâtre, enfin il y a si et ça peut d'ailleurs être très très beau, il y a des très grands metteurs en scène qui savent faire ça, mais on peut aussi associer le théâtre à l'artifice, aux choses cachées, à ce qui se passe en coulisses, on parle de voilà, et en fait moi j'aime bien que tout soit à vue parce qu'en fait la magie, elle est la magie ou ce qui elle est sécrétée en fait par la concentration des spectateurs, en fait c'est quand même formidable de pouvoir croire alors que franchement vous avez devant vous des gens effectivement il y a rien de spécial, en fait il y a rien qui vous dit c'est un autre monde. Cet autre monde, on le sécrète dans cette espèce de contrat de confiance ou de contrat d'humanité qui se noue au moment de la représentation. Et donc si on montre tout, ce que l'imaginaire va produire chez les spectateurs aura d'autant plus de valeur, en fait, voilà. Donc,
0: ouais, ne pas cacher, au contraire montrer, cacher. On l'a compris,
1: enfin, montrer, bon, je l'ai déjà dit un petit peu, c'est vrai.

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0: anglais.
1: Feu Chatterton, fou allié sur le pont des Arts, en direct d'Avignon avec Gwenaël Morin pour le deuil Sieta Electre au jardin de la rue de Mons. On ne l'a pas dit, Gwenaël Morin, mais ce texte-là et cette pièce-là, elle fait partie d'un cycle que vous avez confié Thiago Rodriguez, le directeur de ce festival. Un cycle qui s'intitulait Démonter les remparts
2: pour finir le pont.
1: Exactement. Avec précisément cette idée de retourner à la source du théâtre dans une forme très très simple et très forte.
2: La métaphore de comment utiliser en fait ce qui nous sépare comme vecteur de ce qui pourra nous relier demain, en fait, ce qui est d'une certaine manière j'y vois d'ailleurs le projet d'une tragédie, en fait. Comment utiliser ce qu'on comprend pas, ce qui n'a pas de sens, comment essayer de faire en sorte que les personnages d'une tragédie ne meurent pas pour rien et qu'on puisse quitter l'espace de représentation reconstruit, en fait. C'est pas tellement purger ou soigner, parce qu'on aurait vu des passions s'exprimer, mais c'est tout à coup avoir redonné du sens à la mort de celui dont on redonner du sens à la mort de quelqu'un.
1: Vous avez prononcé tout à l'heure l'expression de venez m'aider à faire du théâtre. Oui. Vous parliez de lien, justement, c'est exactement ça. C'est une initiative que vous avez prise qui se joue en ce moment au théâtre, ça y est, dont le nom m'échappe. À Bonlieu, voilà.
2: On l'a fait à Bonlieu,
1: de Bonlieu.
2: On l'avait inauguré au festival, oui.
1: Et l'idée, c'est donc quelques mois avant la représentation, d'inviter des amateurs à venir mettre leur pierre à l'édifice.
2: Exactement.
1: Mais racontez-nous comment ça se passe, c'est extraordinaire.
2: Non, c'est bien cette idée de pierre à l'édifice, effectivement. Il y a quelque chose d'assez, enfin, tout le monde a un peu une intuition de ce que ce serait, enfin, peut-être ça vient du spectacle de fin d'année, ou en tout cas tout le monde a une intuition de ce que ce serait faire du théâtre. Souvent d'ailleurs c'est, ah oui, mais il faut apprendre un texte, ce serait lié au fait de connaître un texte par cœur. Je trouve ça assez noble d'ailleurs que ce qu'il fasse sur le plan populaire,
1: Vous voulez dire que tout le monde est comédien, en quelque sorte.
2: Tout le monde a une intuition de ce que ça devrait être que de jouer la comédie, que de dire un texte, vous voyez. Bon, et donc
1: vous les embauchez.
2: Donc je leur dis venez m'aider.
1: Les bénévoles.
2: Venez m'aider. En fait, c'est qui est important pour moi, c'est une manière de venez m'aider à faire du théâtre. Voilà. Ils savent de quoi ils sont, donc ils viennent m'aider parce que j'ai besoin d'aide.
1: Mais on comprend pour eux l'intérêt effectivement d'aller travailler sur un texte comme celui-là ou comme un autre d'ailleurs. Vous en tirez quoi exactement au moment de finaliser la mise en scène?
2: Pas nécessairement grand chose. Enfin, si, c'est-à-dire que je ne teste pas avec eux ce que pourrait être la mise en scène finale. C'est pas du travail dissimulé,
1: c'est pas
2: une exploitation de bénévoles. C'est simplement que je monte des textes que je considère comme des espaces publics virtuels. Vous voyez, l'Orestie, les grands textes sont des espaces publics. Nous y sommes tous chez nous, en fait. Vous voyez, ça nous constitue. Alors après, on peut avoir une expérience différente avec ces textes-là. On peut choisir de ne pas se rendre dans certaines places publiques pour une raison ou pour une autre. Mais en tout cas, c'est là. C'est l'espace pour, c'est notre espace. Et donc, quand je leur dis venez m'aider à faire du théâtre, en fait, je leur propose simplement de venir. Voilà, moi, je prends l'initiative d'ouvrir cet espace qui nous est commun, et ils peuvent venir l'expérimenter sous ma direction, ou avec mon enthousiasme, avec le fait que je les provoque. En fait, c'est une forme de provocation. En fait, c'est une invitation à jouer ensemble. Et je pourrais pas faire
1: ça. Les comédiens sont là à ce stade-là ou pas du tout?
2: Alors, parfois, ils me rejoignent. Oui. Mais en tout cas, si les comédiens me rejoignent, ils me rejoignent exactement comme ils viennent m'aider à faire du théâtre. Et d'ailleurs, dans les gens qui viennent m'aider à faire du théâtre, il y a des amateurs qui de la première heure, et il y a des acteurs confirmés.
1: Ouais.
2: Et voilà. Et ce qui compte, c'est que comment dire, il y a un peu.
1: C'est l'énergie qui ressort de ce
2: collectif.
1: C'est l'énergie,
2: c'est la générosité, le principe de la générosité, en fait. Vous voyez, qu'il soit possible d'exprimer sa générosité, qui est un espace un engagement désintéressé, en fait. Mmh. Qui est quelque chose de généreux et de désintéressé. Sans valeur. À l'instant T.
1: L'art pour l'art, pour le plaisir.
2: La valeur est à venir, en fait, voyez.
1: Ouais,
2: ouais. Et dans un monde très organisé, pour pas dire d'injure, en fait, c'est inacceptable, en fait. Rien ne doit être gratuit, en fait.
1: C'est le contraire de l'utilitarisme auquel vous voulez arriver.
2: Voilà. Ouais. Et si c'est gratuit, en fait, c'est-à-dire que on ne sait pas encore quelle valeur ça a. Et ce trouble, de quelle valeur ça a? C'est peut-être la douleur du matin dont on parlait. Un enfant vient à naître, qui sera-t-il? Vous voyez? Donc la douleur du manque, de l'absence de l'absence de sens, pas de non-sens, mais quel est son nom déjà? Bref. Et donc c'est, venez m'aider à faire du théâtre, c'est ça en fait, c'est se reposer à l'infini la question du sens en fait, du sens d'être, de la possibilité d'être ensemble.
1: Sur le Pont des Arts, on s'intéresse maintenant, comme chaque jour, à la programmation du OFF, Gwenaëlle Morin, avec une pièce qui revisite également un classique de la littérature, c'est Cœur des Ténèbres, adaptation du roman de Joseph Conrad par Nicolas Kersenbaum. Un spectacle qui se joue, comme le vôtre, à la tombée de la nuit, et là, dans un jardin également, en pleine nature. Vous y étiez, Maxime Grandbert ?
0: Oui, Nathalie, ici la représentation commence avant même le premier mot. Le jardin de l'ancien Carmel, la nature faisant partie du décor. Les spectateurs mettent ensuite un casque audio et écoute attentivement le comédien Nicolas Gonzalez nous entraîner progressivement vers les profondeurs de la nuit pour une histoire entre quête initiatique et dénonciation des horreurs coloniales.
3: Quand j'étais gamin, moi j'avais une vraie passion pour les cartes géographiques. Je passais des heures à contempler l'Amérique du Sud, l'Australie, l'Afrique et à me perdre dans toutes les splendeurs de l'exploration. À l'époque, il y avait beaucoup d'espaces vierges sur les cartes des atlas. Et lorsque j'en voyais un spécialement séduisant, qui m'attirait, je mettais le doigt dessus et je disais, quand je serai grand, moi, Charles Marlowe, j'irai là.
0: Et cela, c'est le Congo belge de 1890 que va découvrir ce jeune officier de la marine marchande britannique. Ici, à Avignon, cette histoire, elle nous est racontée au creux de l'oreille. Peu à peu, le jardin de l'ancien Carmel devient la forêt de Joseph Conrad, où pendant une heure, on écoute presque davantage qu'on ne regarde. J'ai demandé au metteur en scène, Nicolas Kersenbaum, pourquoi il avait choisi de faire du son le cœur de son spectacle.
4: Cœur des Ténèbres, ça parle quand même d'une expérience personnelle de Marlowe qui va remonter le fleuve Congo et qui voit les choses et qui les pense en même temps qu'il les voit et qu'il les ressent. Et ce ressenti-là, moi j'avais envie qu'on l'entende de manière très très très très proche, on l'entende à notre oreille. Et la deuxième chose qui me plaisait énormément, c'est le fait de voir à pas mal de moments du spectacle le comédien disparaître et sa voix continue à exister. Et le fait qu'on l'entende si proche et que visuellement il soit si loin, ça fait exister tout ce qui peut bruisser entre sa présence lointaine et sa présence si proche. Et j'ai l'impression que le théâtre peut offrir ça. Ça veut dire cette sensation d'être à la fois ici et très loin, et en fait de remettre en cause ce que nous, on pense être le réel. Et c'est là où il y a de la poésie.
1: Ouais, et on comprend effectivement ce choix du dispositif sonore. Pourquoi revenir aujourd'hui à ce texte de Conrad qui date de la fin du 19e siècle?
0: Parce qu'avec ce texte, Nicolas Kersenbaum ne cherche pas seulement à raconter la violence du système colonial, il souhaite aussi nous interroger sur notre rapport au sacré et plus largement sur la destruction du vivant.
4: Je trouve que c'est des questions qui sont super importantes aujourd'hui. En l'occurrence, comment on tient debout, nous, dans une société qui n'en finit pas de penser que le capitalisme est l'alpha et l'oméga de nos vies contemporaines et qui détruit tout autour de lui. Et je pense que ce que Conrad redresse en 1899 avec Cœur des Ténèbres, aujourd'hui, forcément, ça résonne immensément avec la société dans laquelle on vit.
0: Et ça marche, le public est très réceptif à ce spectacle, tout autant captivé par le texte que fasciné par le dispositif. C'est ce que m'ont confié deux spectateurs, Hervé et Victor, que j'ai rencontrés à la sortie de la pièce.
5: Moi j'ai beaucoup aimé le dispositif scénique, j'ai beaucoup aimé l'acteur, la création son en fait, c'est vachement bien, on est très immergé, on est très avec le comédien qui est vraiment super.
6: Il y a pas mal de vent ce soir et du coup on voyait les arbres qui bougeaient, les feuilles qui se balançaient en entendant le texte qui parle d'un homme perdu dans la jungle. À un moment c'était assez impressionnant et très immersif aussi.
7: Vous pénétrez de plus en plus profondément au cœur des ténèbres.
8: Il y fait très tranquille.
1: C'est donc une adaptation de Conrad, mais aussi, on l'a compris, une expérience à vivre, hein.
0: Ouais.
1: Surtout peut-être.
0: Ouais, pendant une heure, à la tombée de la nuit, donc, le public est guidé par une voix, quelques sons et beaucoup d'imagination. Une façon singulière de découvrir ou redécouvrir Cœur des Ténèbres comme une traversée autant sensorielle que politique.
1: Et cette création de Nicolas Kersenbaum est présentée au Théâtre du Train Bleu au Jardin du Carmel pendant toute la durée du OFF. Merci Maxime.
0: Merci.
1: Gwenaëlle Morin, cette pièce en dehors d'Avignon, elle est proposée en déambulation. Bon, là, c'est un jardin où les gens sont statiques, mais dans le dispositif initialement conçu par ce metteur en scène, il y a de la déambulation. Vous aimez ça aussi, le mouvement, les spectateurs, vous aimez qu'ils bougent entre les différents parties de la trilogie. Vous les faites lever, changer de place, changer de point de vue sur la scène. C'est important pour vous, ça, le mouvement?
2: Ouais. Ben, je découvre ça avec la pièce. En fait, on a respecté la structure dramaturgique, c'est-à-dire qu'il y a trois parties entrecoupées d'entractes. Et donc, pendant l'entracte, j'invite les spectateurs à profiter du jardin. Il fait chaud, donc ils ont possibilité de se rafraîchir. Et les gens savent, un plateau de théâtre, c'est plus compliqué, mais un jardin, tout le monde sait se déplacer dans un jardin, c'est beaucoup plus familier. Et comme il est question de... Enfin, voilà, tout à coup, ce jardin se met à se peupler de fantômes, de âmes errantes, et fait un spectacle à lui tout seul. En fait, c'est ceux qui restent dans les gradins voient se déployer une espèce de population un peu abasourdie par ce qu'elle vient d'entendre, à la recherche d'un verre d'eau ou simplement d'un peu de trois. Et c'est très beau, évidemment, c'est très beau.
1: Ça fait partie, effectivement, du charme de cette représentation aussi. Le deuil, c'est à Electre jusqu'au 23 juillet, au jardin de la rue de Mons. Vous restez avec nous, Gwenaëlle Morin, pour la suite.
2: Avec plaisir, bien
1: On
2: sûr.
1: Accueille dans un instant Imbo Lee, qui adapte au goût du jour un art traditionnel coréen.

0: Bonjour Inboli.
1: Bonjour.
0: Merci d'être avec nous dans le studio d'RFI à Avignon. Le titre que l'on entend là, c'est Dechuita par l'un des membres du célébrissime groupe de K-pop BTS. Il s'appelle August D, c'est ça. Et c'est inspiré d'une musique coréenne traditionnelle qui est une espèce de marche militaire,
1: voilà,
0: c'est ça?
1: La fanfare, à peu près.
0: Voilà. La fanfare militaire.
1: Et en fait, le roi qui marche, après, derrière, il y a des musiciens qui suivent. Pour jouer.
0: Dechuita. Pour jouer cette marche Dechuita, ça a fait exploser sur les réseaux sociaux le nombre de vues sur ce chant-là et sur cette marche traditionnelle. Vous, avec votre compagnie, Liquid Sound, vous mettez aussi en lumière un art du spectacle, un art traditionnel qui s'appelle le Yon-hi.
1: Oui, Yon-hi.
0: Que je le prononce bien?
1: Oui, c'est bien. Yon-hi.
0: Alors, de quoi s'agit-il?
1: Yon-hi, c'est-à-dire, c'est une forme qui on peut mélanger avec la musique et la danse et l'art, théâtre, tout ça. Du coup, en jouant la percussion, on tourne le chapeau, ruban.
0: Ouais.
1: Et du coup, ça a été déjà inventé, ça a été joué avant que le théâtre et la musique et la danse aient classé.
0: D'accord. Les percussions, ce sont des percussions traditionnelles.
1: Traditionnelles.
0: Et comment s'appellent-elles? Moi, je ne les ai pas reconnues. Ce ne sont pas des modèles que l'on connaît ici en Europe. Ce sont des percussions traditionnelles.
1: Traditionnelles, oui. Il y avait quatre instruments qui est important. Le premier, c'est Kwengari. C'est ces très petites gong, on dit. C'est le
0: Un
1: plus fort.
0: Gong, ouais.
1: Oui. C'est lui qui est le chef d'orchestre.
0: Ouais.
1: C'est
0: très sonore, effectivement.
1: Voilà, très sonore et plus fort. Du coup, c'est lui qui décide de changement de rythme, changement de vitesse, tout ça. Et deuxième instrument, c'est Changu. Ça, c'est un tambour tout côté. Et troisième...
0: C'est comme un sablier, hein, ça a la forme d'un sablier, c'est-à-dire qu'il y a deux côtés sur lesquels on peut...
1: Le gauche, c'est plus grave.
0: Absolument, ouais.
1: Droite, c'est plus...
0: Il y en a un plus petit. Il y a une percussion plus petite qui ressemble à un tambour normal, j'allais dire.
1: Tambour normal, c'est le bouc, on dit, c'est le plus basse.
0: Ouais.
1: Troisième instrument. Quatrième, c'est Gong, Ching, on dit.
0: On écoute ce que ça donne quand la troupe arrive sur la scène.

0: Alors ça, c'est donc l'entrée des deux danseuses et des deux artistes de Yeon-hee que vous avez réunis. Les danseuses, elles pratiquent plutôt la danse contemporaine.
1: C'est
0: ça. Eux sont vraiment dans cette tradition du Yeon-hee. Vous avez parlé tout à l'heure du ruban sur chapeau.
1: Oui.
0: C'est quelque chose de très impressionnant quand on ne le connaît pas. C'est le sangmo, c'est ça?
1: Oui, sangmo.
0: Sangmo. Et donc, l'idée, c'est juste un chapeau sur lequel est fixé un ruban extrêmement long.
1: Oui.
0: Et avec les mouvements de la tête, on fait tournoyer le ruban, soit tout simplement rond comme ça, soit en 8.
1: Voilà.
0: Et ça occupe un espace phénoménal. Il y a aussi une sorte de masque
1: plume.
0: De plume.
1: Voilà.
0: Blanc.
1: Oui.
0: Avec en son centre un point rouge, fascinant, enfin, vers lequel on concentre le regard. Et puis, au cours de la représentation, ça démarre comme ça, donc sur un mode traditionnel. Et puis au cours de la représentation, la musique change, Inboli, on écoute.

0: on est plus dans l'électro, dans le contemporain. C'est une musique originale hein, qui a été composée pour.
1: Oui, ça a été composé par le.
0: Pour ce spectacle-là.
1: Compositrice qui s'appelle Chu Junyang. Ouais. Elle habite en France, à Paris.
0: Et le glissement, on le voit visuellement aussi, c'est-à-dire que les artistes arrivent au départ dans des couleurs très vives, le rouge, le jaune, le noir, le bleu. Voilà. Et puis quand la tonalité musicale change, eux, ils sont tout dépouillés dans un costume blanc.
1: Voilà. Oui, en fait, notre spectacle, ça vient de. On raconte les cinq couleurs. Ce qui est plus important en Corée, c'est les cinq couleurs, le jaune, blanc, bleu, rouge, jaune. Du coup, qu'est-ce que ça nous donne aujourd'hui? Et du coup, je voulais commencer de parler. Mais c'est pas très, très. En fait, ce qui est plus important, on voulait savoir comment est-ce qu'on peut mélanger avec traditionnel et le contemporain. Et du coup, je voulais savoir le corps de. Yeonhi, l'acteur de Yeonhi, qu'est-ce qu'il peut faire sans chapeau ruban, sans instrument? Qu'est-ce que tu peux être sur scène sans rien?
0: Et il s'est plié à l'exercice?
1: Oui, on avait échangé exercice avec le danseuse de contemporain et chorégraphe aussi.
0: C'est-à-dire qu'ils ont partagé un peu l'expérience et les pratiques et ils réalisent des figures qui font penser un peu au hip-hop. Alors pardon, hein, c'est peut-être une référence que vous ne revendiquez pas forcément, mais ils sont à terre, vraiment à effectuer des figures très, très acrobatiques, très physiques.
1: Voilà, c'est très, très physique, mais c'est un peu traditionnel. On peut voir, c'est comme le hip-hop, mais c'est pas hip-hop, c'est justement. C'est un peu le mouvement de traditionnel.
0: C'est pour que les gens visualisent. Ah. Effectivement, vous avez à l'origine une formation de musicien traditionnel.
1: Oui, en fait.
0: Inboli, vous jouez, dites-nous.
1: Je joue du flûte traversière coréen qui s'appelle Taegum. Ça veut dire grand bambou. Je suis à l'avade de musique traditionnelle coréenne. Du coup, je voulais parler avec la tradition. Je voulais rencontrer des gens, plus de gens pour.
0: C'est-à-dire qu'après avoir joué de cette musique-là, oui. Vous aviez envie de lui faire rencontrer d'autres folklores et d'autres musiques.
1: Voilà, d'autres musiques et d'autres arts traditionnels.
0: Mais dans l'idée de perpétuer la tradition ou au contraire de la métisser, de la mélanger aux musiques et aux expressions artistiques d'aujourd'hui.
1: Pardon. Du coup,
0: l'idée, c'est de mettre en valeur ces traditions-là, ou c'est au contraire d'essayer de les mélanger à ce qui se fait aujourd'hui dans le domaine artistique.
1: Voilà, je voulais bien mélanger aussi. En fait, c'est personnellement, j'aime bien de rencontrer des gens, de parler avec des gens, mais j'avais l'impression que quand j'ai joué la musique traditionnelle coréenne, c'est assez difficile de parler et partager notre culture.
0: Ouais, vous passiez pour un excentrique quand vous parliez de votre amour de la musique traditionnelle coréenne.
1: C'est ça. Oui. Et du coup, c'était pas facile de partager. Du coup, je me disais que c'est quelque chose qu'on a manqué. Du coup, j'ai choisi quelques arts traditionnels. Du coup, cette fois-ci, on a choisi Yeonhi. Du coup, avec ça, à partir de ça, voilà, on a mélangé avec des contemporains, danse contemporain.
0: Parce que c'est une série de spectacles en réalité vous avez conçu.
1: Oui.
0: Celui-là est le deuxième de la série, c'est ça?
1: Le premier. Le deuxième qui s'appelle Off On. Off, c'est-à-dire on tenait quelque chose. Ça veut dire on attache quelque.
0: Ouais. Et la compagnie, c'est Liquid Sound.
1: Liquid Sound.
0: Pour figurer quoi? Justement le mélange, que rien ne se fige, voilà. Que tout évolue.
1: Voilà, liquid, ça veut dire quelque chose qu'on ne peut pas. On touche, mais on ne peut pas tenir. Le sound aussi, c'est un sentiment. Et du coup, le liquide et sound, c'est quelque chose qu'on peut mélanger, je me sens. Du coup, on avait dit liquide sound.
0: En tout cas, la représentation, la première, c'était hier.
1: Oui.
0: Le public a adoré, a adhéré, a applaudi très, très fortement. Ça continue donc ici à Avignon jusqu'à.
1: Et jusqu'à après-demain. Aujourd'hui, c'est le deuxième spectacle. Notre dernier spectacle, c'est après-demain.
0: Et vous espérez évidemment que ce spectacle voyage, lui aussi, en dehors d'Avignon?
1: Oui, en septembre, on va partir en Argentine. Au festival de.
0: Un festival en Argentine. Vous avez des dates à l'étranger et ce spectacle va continuer à vivre. Merci beaucoup d'avoir été avec nous.
1: Merci.
0: Inbo Lee, on rappelle donc le nom de cette compagnie Liquid Sound et Kim Yeon-hee. Project. Voilà. Gwenaëlle Morin, merci encore d'avoir été avec nous.
2: Avec
0: à très bientôt sur le Pont des Arts avec Maxime Grandbert à la coordination, Pierre Plantier à la réalisation. Merci à eux et merci à vous de votre fidélité. C'était la dernière en direct d'Avignon, mais vous retrouverez dès lundi De Vive Voix et Pascal Paradou pour la suite du festival. Et lundi, sur le Pont des Arts, prend ses quartiers d'été à Arles, où se tiennent les rencontres de la photographie, avec cette année un focus sur l'Afrique, les indépendances africaines. Nous serons avec Sami Balogi pour l'exposition Paysage Prisme, une traversée katangaise. Katia Kameli également pour le roman algérien. On parlera également de l'exposition consacrée à Paul Kodjo, photographe ivoirien, et d'une autre exposition qui visite l'indépendance du Ghana, rêver l'indépendance donc par les images. Ce sera la première d'une série d'émissions qui nous fera passer aussi par le Festival Les Suds, la Fondation Blachère à Beaugneux ou le MUSEM à Marseille. On compte sur vous, rendez-vous 15h10, temps universel. À suivre sur RFI Le Journal.

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4: Il est 17h à Paris, 16h à Kinshasa et 15h en temps universel. Et c'est l'heure du journal présenté par Karine Bellicha. Bonjour Karine.
5: Bonjour Anne-Cécile, bonjour à tous. À la une, le face-à-face tant attendu ce soir, celui qui opposera les Bleus aux Lions de l'Atlas. Coup d'envoi des quarts de finale du Mondial dans quelques heures. La France, favorite face au Maroc, étoile montante, revue des troupes dès le début de ce journal. Dans le reste de l'actualité, les frappes américaines, les représailles iraniennes s'enchaînent depuis plus de 48 heures. Chacun s'accuse de violer le cessez-le-feu, tandis que le régime de Téhéran enterre son guide suprême tué en février. L'Ukraine se félicite de pouvoir bientôt fabriquer elle-même des missiles patriotes pour lutter contre les missiles lancés par la Russie. Les drones sont aussi très meurtriers et touchent de plus en plus les civils ukrainiens, comme à Zaporizhzhia. Reportage à suivre. Dans un peu moins de 5 heures maintenant, à Boston, c'est le lancement d'un France-Maroc qu'on espère une anthologie. Les Bleus en quête d'un troisième sacre défient l'équipe montante des Lions de l'Atlas. Belle opposition en perspective entre deux sélections offensives. La France, favorite du mondial, ne doit pas partir trop confiante, Frédéric Suteau.
6: L'euphorie, non, jamais.
7: Pas d'euphorie, non, de la joie et de la bonne humeur. Didier Deschamps répondait là à une question d'un journaliste marocain qui lui demandait si les joueurs français qu'on a pu voir à l'entraînement célébrer des buts de façon très démonstrative n'en faisaient pas un peu trop. Le sélectionneur des Bleus qui précise sa pensée.
6: Qui est de la confiance, oui, mais en face il y a aussi de la confiance de parce que le Maroc a réalisé jusqu'à maintenant. Voilà, comme je l'ai dit, il n'y a qu'une place, il n'y en a pas deux.
7: Une place à prendre pour le dernier carré de la Coupe du Monde. Les Marocains ont montré depuis le début du tournoi contre le Brésil et les Pays-Bas notamment que rien ne leur faisait peur. Mohamed Ouabi, arrivé sur le banc des Lions de l'Atlas il y a 4 mois, s'attend à un match ouvert.
8: Vous savez, quand vous arrivez à ce niveau de la compétition, c'est clair que l'efficacité fait la différence. C'est surtout après le match qu'on peut voir ce qui fait la différence. Avant le match, c'est facile d'en parler. Mais je pense sincèrement, dans le genre de match comme ça, c'est quand vous avez l'opportunité, je pense qu'on aura des occasions. Je pense qu'ils en auront aussi. Il faudra être efficace.
7: Début, oui, que le meilleur gagne. Frédéric Suteau, Boston, RFI.
5: Et coup d'envoi de France-Maroc, c'est à 20h, temps universel à suivre sur nos antennes africaines.
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5: De nouveaux bombardements ont été signalés aujourd'hui dans la province de Bouchehr, dans le sud de l'Iran. Les hostilités entre Washington et Téhéran ont bel et bien repris. Et les frappes américaines se poursuivent car Donald Trump considère que le cessez-le-feu a été rompu par Téhéran. Plusieurs ports iraniens ont été visés en 48 heures, suivis de représailles de Téhéran contre ses voisins du Golfe. Depuis la signature du protocole d'accord il y a 3 semaines maintenant, les deux parties s'accusent de violer le cessez-le-feu. Pour le directeur du Centre d'études et de recherche sur le monde arabe et méditerranéen, Hasni Abidi, l'élimination par les États-Unis de beaucoup de dirigeants iraniens a provoqué un changement de nature du régime et sa radicalisation.
9: Le départ de Ali Khamenei, de la Rijani, vous avez toute une élite finalement du régime iranien qui n'est plus là. Et on a probablement une nouvelle élite, une nouvelle composition où les gardiens de la révolution, ceux qui mènent la guerre, sont devenus les seuls responsables de la gestion à la fois militaire, sécuritaire, mais ce qui est nouveau aussi diplomatique, et ce qui montre un peu cette contradiction, surtout dans la relation avec les pays du Golfe. Et c'est cette dualité au pouvoir qui rend à la fois le maintien de cessez-le-feu difficile, mais qui rend même la négociation encore plus difficile. Finalement, le président Trump a favorisé l'émergence d'une aile beaucoup plus radicale que la précédente.
5: Hasni Abidi au micro d'Oriane Verdier. C'est dans ce contexte que le dernier acte des funérailles de l'ancien guide iranien a eu lieu à Mashhad. L'enterrement d'Ali Khamenei, malgré des frappes américaines contre des ponts ferroviaires reliant cette ville du sud, du nord-est du pays à Téhéran, des infrastructures civiles visées constituant un crime de guerre selon le régime qui a conçu les obsèques de son leader tué au début de la guerre en février dernier, comme une démonstration de force. Moscou qualifie d'irresponsables les engagements pris par l'OTAN en faveur de l'Ukraine, tandis que Volodymyr Zelensky est reparti très satisfait du sommet d'Ankara, fort de la promesse de Donald Trump de pouvoir fabriquer des missiles patriotes sur son sol. Kiev le demandait depuis des mois. Ces engins sont indispensables pour intercepter les missiles balistiques russes qui frappent quotidiennement le pays. Mais la menace vient aussi des drones, notamment des drones dits FPV qui harcèlent aussi les civils. Ce sont de petits engins pilotés à distance, équipés d'une caméra et chargés d'explosifs. À Zaporijjia, dans le sud de l'Ukraine, reportage à l'hôpital de la ville signé Lucas Lazo.
10: Sur le parvis de l'hôpital de Zaporijjia, des ouvriers tendent des filets de protection comme une moustiquaire qui se referme peu à peu sur la ville. Au deuxième étage, dans le service de traumatologie, nous retrouvons Selhi, professeur de physique à la retraite, à la veille, il a été visé par un drone FPV russe.
11: J'étais dans un endroit ordinaire, au marché, comme tous les dimanches, où les gens se promènent, font leurs courses. En une fraction de seconde, je n'ai même pas eu le temps de comprendre. Il y a eu un éclair, un choc très fort, un grand bruit. Ensuite, j'ai regardé ma main et du sang coulait.
10: Un policier présent sur les lieux lui pose rapidement un garrot pour arrêter l'hémorragie avant de le conduire aux urgences. Le vieil homme confie dans un sourire fataliste qu'il s'est simplement retrouvé au mauvais endroit, au mauvais moment. Volodymyr, l'un des médecins du service, s'alarme quant à lui de voir arriver en ville cette arme jusqu'ici surtout utilisée sur le front.
12: Contrairement aux blessures de guerre chez les militaires, les civils n'ont pas d'équipement de protection, pas de gilet pare-balles, pas de casque qui peuvent même légèrement réduire les dégâts d'une explosion. Les blessures des civils peuvent donc toucher n'importe quelle zone avec n'importe quel degré de gravité.
10: Ce qui l'inquiète par-dessus tout, c'est le profil des victimes, des enfants, des personnes âgées. En quittant l'hôpital, un FPV surgit dans le ciel et s'écrase contre un immeuble. De retour de Zaporijjia, Lucas Lazo, RFI.
5: En Chine, les pompiers luttent toujours pour éteindre un incendie dans une usine de chaussures du sud-est du pays. La situation semble désespérée pour de nombreux ouvriers piégés à l'intérieur du bâtiment. Le président chinois a déjà pris la parole pour évoquer de lourdes pertes humaines. Déjà 28 morts recensés. Xi Jinping demande que les responsabilités de ce drame soient rapidement établies. Ce n'est pas une surprise. Le mois de juin a été le plus chaud jamais enregistré en Europe occidentale. Constat dressé par l'Observatoire climatique de l'Union européenne, Copernicus. Troisième vague de chaleur intense au cours, avec déjà des milliers de morts. Le réchauffement climatique d'origine humaine se poursuit. Fin juin, déjà sous la canicule, les deux tiers des Européens ont respiré de l'eau. L'Observatoire climatique de l'Union européenne, Copernicus. Troisième vague de chaleur intense au cours, avec déjà des milliers de morts. Le réchauffement climatique d'origine humaine se poursuit. Fin juin, déjà sous la canicule, les deux tiers des Européens ont respiré de l'eau. L'ozone dans l'air à un niveau

0: positif est d'ailleurs en baisse dans le monde. Mais l'OMS s'inquiète en parallèle de voir l'obésité devenir un facteur de plus en plus déterminant dans le développement des cancers. Jérémy Lange, Genève, RFI.
1: Et puis l'éclipse est totale depuis l'annonce de la mort de la chanteuse britannique Bonnie Tyler qui s'est éteinte à l'âge de 75 ans. Star emblématique des années 80, inoubliable aussi bien pour sa voix rauque que pour ses brushings spectaculaires. Voilà, c'est la fin de ce journal. Tout de suite sur le Pont des Arts en Avignon, Nathalie Amar, bonjour.
2: Bonjour Karine Bellicha et merci. Il est bientôt 17h10 à Paris. On est avec le metteur en scène Gwenaël Morin.
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4: Sur le Pont des Arts est en direct du Festival d'Avignon. Nathalie Amar.

0: Bonjour à toutes et à tous. Un meurtre, une vengeance et toutes les conséquences qui en découlent pour une famille, la famille Manon, le père, la mère, le fils, la fille, qui n'existe que dans le conflit. Mourning becomes Electra. Le deuil si est à Electra est une pièce du dramaturge américain Eugene O'Neill qui, dans son style d'un réalisme tranchant, transpose la tragédie d'Electra dans les États-Unis de 1865 à la fin de la guerre de sécession. Dans le jardin de la rue de Mons, à la maison Jean Villard, Gwenaëlle Morin fait de cette pièce une adaptation sans décor, sans costume, d'où ressort la puissance du texte et le jeu remarquable des acteurs. Et il est avec nous sur le Pont des Arts. Bonjour Gwenaëlle Morin.
1: Bonjour.
0: Bienvenue, merci d'être avec nous. Ici même, l'an dernier, vous adaptiez la tragédie d'Eschyle, les Perses. Qu'est-ce qui vous a poussé cette année vers O'Neill, vers cette adaptation américaine du texte d'Eschyle, Laurent Esty ?
1: Une rencontre pratiquement de hasard ou d'obsessionnel peut-être. M'intéressant aux tragédies antiques, j'avais envisagé la possibilité de monter plusieurs tragédies antiques, les associer dans un triptyque. Et je me suis intéressé à Electre parce que Electre relie en fait les trois grands tragiques, Eschyle, Euripide, Sophocle. Et m'intéressant à Electre, hein, voilà, dans la liste des livres dont le titre comportait le mot Electre, il y avait cette pièce d'O'Neill que j'ai lue et très vite. On pourrait parler d'un coup de foudre, mais en tout cas, ouais, c'est une forme de coup de foudre.
0: Coup de foudre pour son style aussi.
1: Ouais, ouais. Au bout de 20 minutes, j'avais déjà j'imaginais déjà avec quelle actrice le faire, quels acteurs le faire, comment le faire. Et donc, je m'y suis précipité.
0: Ouais. Ça vous est paru une évidence et il a fallu évidemment, comme à chaque fois, adapter ce texte, oui. Puisque c'est un texte qui normalement en lecture seule dure 7 heures.
1: 5, ouais, c'est très très long.
0: C'est très très long, là il y en a 3h30.
1: Ouais, il a fallu couper pas mal, effectivement.
0: Ouais, qui se découpe en 3 actes, et on y reviendra. Eugène O'Neill, contemporain et admirateur de Joseph Conrad, dont le roman Au cœur des ténèbres est adapté dans le festival OFF. Le spectacle se joue à la tombée de la nuit, ici en plein air, dans le jardin du Carmel, où les spectateurs enfilent un casque audio avant de s'enfoncer dans les arbres. Maxime Grandbert, vous avez vécu cette expérience pour nous ?
2: Oui, Nathalie, ici, le théâtre passe d'abord par l'écoute, les voix, les bruits de la forêt, la musique, tout concourt à plonger le spectateur dans une expérience immersive. Nicolas Kirsenbaum revisite Joseph Conrad pour interroger la violence coloniale dans le Congo de la fin du 19e siècle, mais aussi la manière dont elle continue de résonner dans notre monde contemporain.
0: À tout à l'heure, Maxime, pour cette traversée sonore. Et puis, on le sait, la langue coréenne est l'invité de ce 80e festival d'Avignon. La tradition aussi, danse et percussion dans le spectacle Kim Yeon-hee Project de la compagnie Liquid Sound. Bonjour.
3: Bonjour.
0: In Boli, vous êtes le metteur en scène de ce spectacle et vous nous en parlerez en fin d'émission.
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0: Vous, Vinnie, le type du télégramme dit que Lee est fini cette fois. Il ne reste plus qu'à attendre les nouvelles officielles pour être sûr que votre papa va rentrer.
1: Je l'espère, il est temps.
0: Ouais.
1: À quoi tu penses, Seth ?
0: Rien d'autre que ce que vous pensez. Où est-ce que vous êtes allé courir la nuit d'avant la dernière, hier, toute la journée ?
1: Du côté de chez Hazel et Peter.
0: Ouais, c'est là qu'Anna dit que vous étiez allé. C'est drôle parce que j'ai vu Peter hier et il m'a demandé où vous étiez.
1: Je suis allé à New York, Seth.
0: Ouais, c'est là que je pensais que vous étiez allé, peut-être. C'est sacrément dur pour vous, Vinnie. C'est une sacrée honte.
1: Je ne sais pas de quoi tu parles.
0: D'accord, Vinnie, c'est comme vous voulez. Il est passé quelque chose récemment dans ma tête, je veux vous avertir. Ça a à voir avec ce qui vous tracasse, peut-être.
1: Il n'y a rien qui me tracasse, m'avertir de quoi ?
0: Peut-être c'est rien. Peut-être j'ai raison, et si j'ai raison, vous devez être averti, ça a à voir avec le capitaine Brandt.
1: Quoi ?
0: Quelque chose que j'imagine personne n'a remarqué sauf moi. Il y a Peter et Hazel qui arrivent, je vous le dirai plus tard. J'ai pas le temps maintenant.
2: Voilà, cet échange entre Seth, le jardinier de la famille Manon, et la fille de la famille Lavinia Vini. Dès les premiers mots de la pièce, Gwenaëlle Morin, il y a ce poids du secret et même des secrets, alors que l'on attend le retour du père de la guerre. Le capitaine Brandt, dont on entend parler, est à la fois l'amant de Vini et celui de sa mère. Et comme dans la tragédie grecque, tous les germes du conflit sont posés là depuis le début.
3: Depuis le départ, pour apparemment quelque chose d'insignifiant, enfin de tellement dérisoire relativement aux conséquences que ça a, le début de la guerre de Troie, en fait, le fait que Hélène parte avec l'autre et que ça se soit absolument inacceptable et qu'il faille en passer par la destruction de l'autre absolument pour récupérer comme le butin absolu le corps de cette femme, en fait. Donc voilà, c'est encore et toujours la même histoire. Il s'agit pas de la résoudre, il s'agit pas de la comprendre, il s'agit de permettre au spectateur d'en faire l'expérience, en fait, pour s'en émanciper, pour s'en libérer, pour s'en soigner, en fait.
2: C'est ça, c'est-à-dire qu'on sait que l'issue sera tragique, mais tout le sel de la pièce va être précisément cette montée dramatique, et puis la psychologie de chacun des personnages dans laquelle on va entrer au fur et à mesure.
3: Alors c'est comme si, vous voyez, il y a effectivement une forme de psychologie collective, en fait, vous voyez. Et c'est-à-dire qu'on rentre dans une forme de mental qui est un peu plus large qu'un mental individuel, qui est une espèce de mental mythologique, en fait, où on est à la fois, on est à l'intérieur du cerveau des uns et des autres, en fait. C'est d'ailleurs une des raisons pour lesquelles, pour la première fois, j'ai utilisé des micros pour justement, dans la pièce, les acteurs portent des micros pour flouter, en fait, la limite entre la parole intérieure et la parole proférée, qui parle, depuis où ça parle, comment, et je pense qu'en fait, on va, d'une certaine manière, qu'on remonte à l'infini, ces pièces qu'on sut saisir à un moment donné dans l'écriture, parce que ça vient probablement de beaucoup plus loin, qu'on sut saisir dans l'écriture les tragiques. C'est comme si on avait besoin de s'immerger collectivement dans cette espèce de marasme mental, oui. duquel on arrive évidemment à s'extraire à la fin du spectacle.
2: Ce que vous appelez ce mental mythologique, la jalousie à tous les étages, hein, entre frères et sœurs, entre mère et fille. L'amour du père pour la mère, l'absence d'amour de la mère pour le père, ou en tout cas la disparition de cet amour. On est dans une famille qu'on appellerait peut-être aujourd'hui une famille dysfonctionnelle, tout simplement. Gwenaëlle Morin, rien n'est normal dans les rapports entre ces différents membres.
3: En fait, rien n'est normal et tout est normal. C'est-à-dire que la manière dont O'Neill réécrit la tragédie, c'est, il ne fait qu'exacerber ce qui n'est que omniprésent dans les relations intrafamiliales.
2: Et dans la mythologie aussi.
3: Et dans la mythologie. C'est-à-dire que les enjeux de jalousie, et puis la psychanalyse arrive au début du XXe siècle pour nous le faire comprendre, c'est omniprésent. On ne s'en débarrassera pas. La question est de comment est-ce qu'on arrive à vivre avec cette chose-là, d'où l'importance de la culture, en fait. Là, comment est-ce qu'on arrive à articuler cette fatalité du désir de destruction voyez, qui se rejoue à l'infini dans les histoires de jalousie, de tromperie, de négation de l'autre. Comment est-ce qu'on fait rentrer ça dans la culture pour pouvoir continuer à vivre ensemble, en fait, et répondre oui à la question, la vie vaut-elle ou non d'être vécue ensemble? Si on répond oui à cette question-là, on doit continuer à affronter. La tragédie, c'est pas un problème à résoudre, c'est une expérience à traverser.
2: Vivre. Oui,
3: c'est toujours initiatique.
2: À vivre. Le deuil, si c'est à Electre, c'est aussi cette idée qu'à partir de la mort, on peut renaître, on peut prendre un nouveau départ, Gwenaëlle Morin, comme si la mort était nécessaire à la vie, tout simplement.
3: Oui, c'est vrai. J'aime assez le vous faites bien de relever le titre, parce qu'il y a cette tension, en tout cas, dans le mot anglais, entre mourning et morning. Cette idée que le deuil mourne.
2: Le matin et le deuil, oui.
3: Oui, qu'il y a quelque chose, que le deuil, ce soit un seuil, en fait, un seuil vers un monde qui n'existe pas encore, duquel sera absent la personne, éventuellement, de qui on est en deuil. Et alors que le deuil, en français, ça a quelque chose à voir avec la douleur, en fait, l'étymologie, à avoir quelque chose avec la douleur. Mais j'aime assez, finalement, au début, c'est bon, le français perd, mourning, morning. Mais en fait, le fait qu'un matin puisse être vécu comme une douleur, vous voyez, le fait la venue du jour, la première lumière du jour soit d'abord vécue comme une douleur, ou en tout cas comme quelque chose de comme une douleur au sens où il va falloir inventer le sens de cette journée qui advient, en fait, vous voyez, comme peut-être comme un enfantement, la douleur de l'enfantement, je ne sais pas, c'est une métaphore un peu facile, mais en tout cas le fait que ce qui est inconnu et aussi, soit aussi lié à la douleur. C'est-à-dire, pleurer un mort, c'est aussi pleurer le monde à venir, en fait. Mmh. C'est souffrir du monde à venir dans lequel cette personne va être absente. Ouais. Donc la souffrance, non pas comme... Alors, c'est très catholique, excusez-moi, mais la souffrance, non pas comme une... quelque chose dont il faudrait se départir, mais comme la promesse de la promesse. Alors il faut pas revendiquer la souffrance, mais c'est
2: encore une fois l'expérience par laquelle il faut passer.
3: Mais il faut passer par ça.
2: O'Neill reproduit la trilogie de la pièce grecque avec ses trois sections, hein, oui. Le retour, oui. les traqués ou les pourchassés, je ne sais pas comment on dit, et puis les hantés. Oui. La force de votre mise en scène, Gwenaëlle Morin, c'est ce parti pris dont je parlais au début du dénuement total, ni décor, ni costume, pour laisser sa place au texte, pour laisser le spectateur s'imprégner aussi de cette intrigue. Pour ceux qui ne le verront pas ou qui ne l'ont pas encore vu, la scène, c'est le jardin de la rue de Mons avec des chaises en plastique. Les personnages se présentent au naturel, en basket. Le seul effet de costume, c'est quand Vinnie, dans la dernière partie, libérée de sa mère, va enfiler un t-shirt de couleur alors qu'elle était en noir. Faire du théâtre, comme ça, Gwenaëlle Morin, avec rien, avec juste un texte, des interprètes, c'est ce qui vous permet, c'est votre marque de fabrique depuis de nombreuses années, et c'est ce qui vous permet de vous connecter à la puissance des mots.
3: Oui, c'est, moi je trouve que c'est, je sais pas comment dire ça. C'est même pas un choix dramaturgique, c'est un choix de vie, en fait, une forme de. C'est-à-dire qu'en faisant du théâtre comme ça, en réunissant autour d'un texte 3-4 personnes, êtres humains, et pouvoir à force d'échanges, de mise en jeu, enfin, j'ai l'impression d'être lié avec la nuit des temps. En fait, je pense que la manière dont on fait du théâtre comme ça, quand on se parle, c'est exactement la manière dont il y a 10 000 ans peut-être les gens faisaient du théâtre, s'ils en faisaient. Mon intérêt, c'est pas de restituer ce qui se passait il y a 10 000 ans, je m'en fiche d'une certaine manière, mais c'est de résister au fait que c'est de vivre dans cette utopie qu'on est relié, relié par-delà ce qui fondamentalement nous sépare définitivement, c'est-à-dire le fait de devoir mourir. Qu'à un moment donné, l'être humain puisse se dresser dans le théâtre et dire, en fait, je suis relié je refuse la catastrophe que provoque la mort, je le refuse parce que je monte une pièce de théâtre. Je trouve que c'est une utopie intenable et sublime, et c'est ce que je veux dire en disant, voilà, à partir d'être humain, dans cet espace-là, là c'est un jardin dans lequel on peut donner rendez-vous à d'autres, il est possible de faire advenir quelque chose d'inimaginable. Et si tout à coup, les acteurs s'en vont, il reste plus rien, en fait. voyez, il y a pas à un moment donné un bout de décor où il y a pas, où il y a pas, il y a
2: strictement
3: plus rien.
2: Un tableau. Tout
3: est dans notre mémoire. Ça nous donne une responsabilité immense en tant que spectateur de se souvenir de ça.
2: Et dans ce jardin, grâce au texte d'O'Neill, vous nous plongez aussi dans l'atmosphère des États-Unis de 1865, la fin de la guerre de sécession, la reddition du général Lee. Vous nous plongez aussi dans le folklore des marins américains.
3: Oui.

0: alors c'est pas cette voix là qu'on entend dans la pièce, parce que ça c'est Bruce Springsteen, le Gwenaël Morin, mais le chant est bien le même, Shenandoah, je sais pas comment on prononce,
1: c'est un
0: chant qui fait partie de la culture populaire américaine depuis.
1: Depuis très longtemps, je saurais pas vous dire, mais c'est une chanson. En fait, là, je me souviens, la première répétition, enfin, le premier atelier venait m'aider à faire du théâtre auquel sont présentées différentes personnes. Oui. Il y avait cette femme qui maintenant fait partie de la distribution, qui est Edith Duffy. Et on étudie la pièce. La pièce commence par Shenandoah, d'accord? Et donc, je me tourne un peu vers les participants. Bon, il y a cette chanson, je sais pas si quelqu'un la connaît, je sais pas à ce moment-là qu'elle est américaine. Et elle me dit, moi, je la connais. Je fais, je la connaissais. Et me dit, je vais avoir du mal à la chanter parce qu'elle est tellement ancrée dans la. Je vais avoir du mal à la chanter sans verser une larme parce qu'elle est tellement intimement inscrite. Ah bon, pourquoi? Parce que je suis américaine. Soit. Et elle a chanté cette chanson, effectivement, c'était bouleversant. Donc c'est une chanson que tous les enfants apprennent à l'école, en fait.
0: Absolument. Et dans la pièce, il y en a deux interprétations. Il y en a une qui est en mode rocailleux avec le jardinier 7. Oui. Et il y en a une qui fait plus penser à un chant d'église.
1: Exactement.
0: Et ils se font engueuler à ce moment-là. les quatre interprètes qui chantent ça en mode chorale.
1: Ouais.
0: Par le jardinier. Vous avez travaillé ce texte, ouais. Gwenaël Morin.
1: Et peut-être, si vous voulez bien, ce qui est très important sur cette chanson, qu'elle évoque, en fait, c'est un nom indien, Shenandoah, c'est un nom indien, et en fait ça évoque l'histoire d'un marin amoureux de la fille de Shenandoah, de cette rivière, et qui doit s'exiler parce qu'il est marin, et donc il pleure son retour. Donc en fait, dans la pièce, cette chanson en filigrane, qui nourrit la pièce comme un cours d'eau, nous dit aussi que la grande histoire américaine se fonde sur le génocide des peuples amérindiens, quoi.
0: Oui, c'est-à-dire que c'est
1: l'écrit,
0: ouais,
1: l'écrit ça.
0: Le génocide des peuples amérindiens et l'histoire de l'esclavage aussi, qui est très présente explicitement dans la pièce d'O'Neill.
1: Ouais, exactement. Donc c'est en fait O'Neill en fait la souche de la culture américaine. En fait, la souche peut être probablement d'ailleurs d'une culpabilité insupportable à laquelle Lavinia ne cesse de demander à son frère de renoncer. Arrête avec ton abominable culpabilité, quoi. Débarrasse-toi de ça, en fait. Mmh. Et donc le déni, le recouvrement de l'histoire. Par une forme d'aveuglement et dans la culture américaine, et on voit aujourd'hui où est-ce qu'on en est, en fait, de la fake news, où est-ce qu'on en est de la réécriture de l'histoire. Donc voilà, et je trouve une grande habileté une grande beauté, en fait, chez O'Neill, c'est que ce Shenandoah, il pointe jamais le génocide directement, mais il est omniprésent, quoi. Il est omniprésent.
0: Il le suggère et il est omniprésent. Dans l'extrait que l'on va entendre, Vinnie fait face à sa mère qui lui avoue avoir très tôt cessé d'aimer son mari.
2: Ainsi, je suis née de ton dégoût. Je l'ai toujours senti, maman. Depuis que je suis petite, quand je venais à toi, avec amour, mais tu me repoussais toujours. Je l'ai senti d'aussi loin que je me souvienne, ton dégoût. Oh, je te hais. Comment ne pas te haïr?
3: J'ai essayé de t'aimer. Je me disais que je n'étais pas humaine. De ne pas aimer mon propre enfant né de mon corps. Mais je n'ai jamais pu me faire à l'idée que tu avais pu naître d'un autre corps que le sien. Tu as toujours été ma nuit de noces pour moi et ma lune de miel.
2: Tu as toujours aimé Aurine, pourquoi ne l'as-tu pas détesté lui aussi ?
0: Voilà, Aurine, le fils adoré de la mère Christine, qui est interprétée, Gwenaël Morin, par Virginie Coleman,
1: oui.
0: Coleman, incroyable comédienne de sobriété dans la voix, hein. On l'entend, vous aviez déjà travaillé avec elle, c'est
1: oui.
0: Aussi une troupe qui vous entoure là sur la scène, c'est votre famille de théâtre?
1: C'est la troupe, c'est le canal historique du théâtre permanent. Oui, bien sûr, c'est quelqu'un que j'ai rencontré à Aubervilliers quand on avait mené cette aventure formidable, hein, du théâtre permanent en 2009, qu'on a ensuite continué au Point du Jour à Lyon en 2013-2014. Et c'est une personne avec qui, oui, j'ai déjà monté plusieurs spectacles.
0: Oui, on a dit que vous avez retravaillé le texte d'O'Neill, oui. Pour, on va dire, l'adapter peut-être à des conditions d'interprétation qui ne durent pas des heures et des heures. Sur scène, En tout cas, pour la première, il y avait un souffleur. Oui. C'est le personnage de Seth qui est devant le public avec avec le script de Absolument, l'entièreté de la pièce. Et de temps en temps, voilà, les comédiens lui disent texte, et lui, il y va. Ça, c'est la réalité d'une pièce qui se monte. Voilà, une pièce fleuve qui se monte et qu'il va falloir
1: En très peu de temps
0: s'approprier pour continuer à la jouer, j'imagine, plus tard.
1: Oui, alors c'est des raisons techniques effectivement de pouvoir parce que c'est un type de je demande aux acteurs en tout cas de se livrer, de s'abandonner, d'aller loin dans l'énergie. Et donc le fait de savoir qu'ils peuvent à tout moment solliciter le texte, presque comme un moyen de survie,
0: un recours.
1: Ça leur permet de prendre davantage de risques. En fait, ils sont moins. Alors évidemment, avec l'expérience, le fait qu'on joue et qu'on joue encore la pièce, à un moment donné, ils pourront complètement s'en émanciper.
0: Surtout qu'il y en a un qui joue trois rôles, hein, quand même. Vous lui avez chargé la barre.
1: Oui, hein. Oui, c'est vrai, on a fait ça. Mais donc voilà, j'aime assez en fait que le texte soit matériellement présent sur scène, en fait, qu'il n'y ait pas de souvent on associe le théâtre, enfin il y a si c'est, et ça peut d'ailleurs être très très beau, il y a des très grands metteurs en scène qui savent faire ça, mais on peut aussi associer le théâtre à l'artifice, aux choses cachées, à ce qui se passe en coulisses, on parle de voilà, et en fait moi j'aime bien que tout soit à vue parce qu'en fait la magie elle est sécrétée en fait par la concentration des spectateurs, en fait c'est quand même formidable de pouvoir croire alors que franchement vous avez devant vous des gens effectivement il y a rien de spécial, en fait il y a rien qui vous dit c'est un autre monde. Cet autre monde, on le sécrète dans cette espèce de contrat de confiance ou de contrat d'humanité qui se noue au moment de la représentation. Et donc si on montre tout, ce que l'imaginaire va produire chez les spectateurs aura d'autant plus de valeur, en fait, voilà.
0: Donc, ne pas cacher, au contraire montrer, on l'a compris.
1: Je l'ai déjà dit un petit peu, c'est vrai.

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0: Feu Chatterton, fou allié sur le pont des Arts, en direct d'Avignon avec Gwenaël Morin pour le deuil Sieta Electre au jardin de la rue de Mons. On ne l'a pas dit, Gwenaël Morin, mais ce texte-là et cette pièce-là, elle fait partie d'un cycle que vous avez confié Thiago Rodriguez, le directeur de ce festival. Un cycle qui s'intitulait Démonter les remparts
1: pour finir le pont.
0: Exactement. Avec précisément cette idée de retourner à la source du théâtre dans une forme très très simple et très forte.
1: La métaphore de comment utiliser en fait ce qui nous sépare comme vecteur de ce qui pourra nous relier demain, en fait, ce qui est d'une certaine manière j'y vois d'ailleurs le projet d'une tragédie, en fait. Comment utiliser ce qu'on comprend pas, ce qui n'a pas de sens, comment essayer de faire en sorte que les personnages d'une tragédie ne meurent pas pour rien et qu'on puisse quitter l'espace de représentation reconstruit, en fait. C'est pas tellement purger ou soigner, parce qu'on aurait vu des passions s'exprimer, mais c'est tout à coup avoir redonné du sens à la mort de celui dont on redonner du sens à la mort de quelqu'un.
0: Vous avez prononcé tout à l'heure l'expression de venez m'aider à faire du théâtre. Oui. Vous parliez de lien, justement, c'est exactement ça. C'est une initiative que vous avez prise qui se joue en ce moment au théâtre. Ça y est, dont le nom m'échappe. À Bonlieu. Voilà.
1: On l'a fait à Bonlieu.
0: Théâtre de Bonlieu.
1: On l'avait inauguré au festival, oui.
0: Et l'idée, c'est donc, quelques mois avant la représentation, d'inviter des amateurs à venir mettre leur pierre à l'édifice.
1: Exactement.
0: Mais racontez-nous comment ça se passe, c'est extraordinaire.
1: Non, c'est bien cette idée de pierre à l'édifice, effectivement. Il y a quelque chose d'assez... Enfin, tout le monde a un peu une intuition de ce que ce serait... Enfin, peut-être ça vient du spectacle de fin d'année, ou en tout cas, tout le monde a une intuition de ce que ce serait faire du théâtre. Souvent, d'ailleurs, c'est... Ah oui, mais il faut apprendre un texte, ce serait lié au fait de connaître un texte par cœur. Je trouve ça assez noble, d'ailleurs, que ce qu'il fasse sur le plan populaire...
0: Vous voulez dire que tout le monde est comédien, en quelque sorte.
1: Tout le monde a une intuition de ce que ça devrait être que de jouer la comédie, que de dire un texte, vous voyez. Bon, et donc
0: vous les embauchez.
1: Donc je leur dis venez m'aider.
0: Les bénévoles.
1: Venez m'aider. En fait, c'est qui est important pour moi, c'est une manière de venez m'aider à faire du théâtre. Voilà. Ils savent de quoi ils sont, donc ils viennent m'aider parce que j'ai besoin d'aide.
0: Mais on comprend pour eux l'intérêt effectivement d'aller travailler sur un texte comme celui-là ou comme un autre d'ailleurs. Vous en tirez quoi exactement au moment de finaliser la mise en scène?
1: Pas nécessairement grand chose. Enfin, si, c'est-à-dire que je ne teste pas avec eux ce que pourrait être la mise en scène finale. C'est pas du travail dissimulé,
0: ou
1: c'est pas
0: l'idée,
1: l'exploitation de bénévoles. C'est simplement que je monte des textes que je considère comme des espaces publics virtuels. Vous voyez, l'Orestie, les grands textes sont des espaces publics. Nous y sommes tous chez nous, en fait. Vous voyez, ça nous constitue. Alors après, on peut avoir une expérience différente avec ces textes-là. On peut choisir de ne pas se rendre dans certaines places publiques pour une raison ou pour une autre. Mais en tout cas, c'est là. C'est l'espace pour, c'est notre espace. Et donc, quand je leur dis venez m'aider à faire du théâtre, en fait, je leur propose simplement de venir. Voilà, moi, je prends l'initiative d'ouvrir cet espace qui nous est commun, et ils peuvent venir l'expérimenter sous ma direction, ou avec mon enthousiasme, avec le fait que je les provoque. En fait, c'est une forme de provocation. En fait, c'est une invitation à jouer ensemble. Et je pourrais pas faire
0: ça. Les comédiens sont là à ce stade-là ou pas du tout?
1: Alors, parfois, ils me rejoignent.
0: Oui.
1: Mais en tout cas, si les comédiens me rejoignent, ils me rejoignent exactement comme ils viennent m'aider à faire du théâtre. Et d'ailleurs, dans les gens qui viennent m'aider à faire du théâtre, il y a des amateurs qui de la première heure, et il y a des acteurs confirmés.
0: Ouais.
1: Et voilà. Et ce qui compte, c'est que comment dire, il y a un
0: C'est l'énergie qui ressort de ce
1: collectif. C'est la générosité, le principe de la générosité, en fait. Vous voyez, qu'il soit possible d'exprimer sa générosité, qu'il y a un espace un engagement désintéressé, en fait. Qui est quelque chose de généreux et de désintéressé. Sans valeur. À l'instant T.
0: L'art pour l'art, pour le plaisir.
1: La valeur est à venir, en fait, voyez.
0: Oui, oui.
1: Et dans un monde ultra très organisé, pour pas dire d'injures, en fait, c'est inacceptable, en fait. Rien ne doit être gratuit.
0: C'est le contraire de l'utilitarisme auquel vous voulez arriver.
1: Voilà. Oui. Et si c'est gratuit, en fait, c'est-à-dire que ça, on ne sait pas encore quelle valeur ça a. Et ce trouble, de quelle valeur ça a? C'est peut-être la douleur du matin dont on parlait. Un enfant vient à naître, qui sera-t-il? Vous voyez? Donc la douleur du manque, de l'absence de l'absence de sens, pas de non-sens, mais quel est son nom déjà? Bref. Et donc c'est venez m'aider à faire du théâtre, c'est ça en fait, c'est se reposer à l'infini la question du sens en fait, du sens d'être, de la possibilité d'être ensemble.
0: Sur le Pont des Arts, on s'intéresse maintenant, comme chaque jour, à la programmation du OFF, Gwenaëlle Morin, avec une pièce qui revisite également un classique de la littérature, c'est Cœur des Ténèbres, adaptation du roman de Joseph Conrad par Nicolas Kersenbaum. Un spectacle qui se joue, comme le vôtre, à la tombée de la nuit, et là, dans un jardin également, en pleine nature. Vous y étiez, Maxime Grandbert ?
2: Oui, Nathalie, ici la représentation commence avant même le premier mot. Le jardin de l'ancien Carnel, la nature faisant partie du décor. Les spectateurs mettent ensuite un casque audio et écoute attentivement le comédien Nicolas Gonzalez nous entraîner progressivement vers les profondeurs de la nuit pour une histoire entre quête initiatique et dénonciation des horreurs coloniales.
3: Quand j'étais gamin, moi j'avais une vraie passion pour les cartes géographiques. Je passais des heures à contempler l'Amérique du Sud, l'Australie, l'Afrique et à me perdre dans toutes les splendeurs de l'exploration. À l'époque, il y avait beaucoup d'espaces vierges sur les cartes des atlas. Et lorsque j'en voyais un spécialement séduisant, qui m'attirait, je mettais le doigt dessus et je disais, quand je serai grand, moi, Charles Marlowe, j'irai là.
2: Et cela, c'est le Congo belge de 1890 que va découvrir ce jeune officier de la marine marchande britannique. Ici, à Avignon, cette histoire, elle nous est racontée au creux de l'oreille. Peu à peu, le jardin de l'ancien Carmel devient la forêt de Joseph Conrad, où pendant une heure, on écoute presque davantage qu'on ne regarde. J'ai demandé au metteur en scène, Nicolas Kersenbaum, pourquoi il avait choisi de faire du son le cœur de son spectacle.
4: Cœur des Ténèbres, ça parle quand même d'une expérience personnelle de Marlowe qui va remonter le fleuve Congo et qui voit les choses et qui les pense en même temps qu'il les voit et qu'il les ressent. Et ce ressenti-là, moi j'avais envie qu'on l'entende de manière très très très très proche, on l'entende à notre oreille. Et la deuxième chose qui me plaisait énormément, c'est le fait de voir à pas mal de moments du spectacle le comédien disparaître et sa voix continue à exister. Et le fait qu'on l'entende si proche et que visuellement il soit si loin, ça fait exister tout ce qui peut bruisser entre sa présence lointaine et sa présence si proche. Et j'ai l'impression que le théâtre peut offrir ça. Ça veut dire cette sensation d'être à la fois ici et très loin, et en fait de remettre en cause ce que nous, on pense être le réel. Et c'est là où il y a de la poésie.
0: Ouais, et on comprend effectivement ce choix du dispositif sonore. Pourquoi revenir aujourd'hui à ce texte de Conrad qui date de la fin du 19e siècle?
2: Parce qu'avec ce texte, Nicolas Kersenbaum ne cherche pas seulement à raconter la violence du système colonial, il souhaite aussi nous interroger sur notre rapport au sacré et plus largement sur la destruction du vivant.
4: Je trouve que c'est des questions qui sont super importantes aujourd'hui. En l'occurrence, comment on tient debout, nous, dans une société qui n'en finit pas de penser que le capitalisme est l'alpha et l'oméga de nos vies contemporaines et qui détruit tout autour de lui. Et je pense que ce que Conrad redresse en 1899 avec Cœur des Ténèbres, aujourd'hui, forcément, ça résonne immensément avec la société dans laquelle on vit.
2: Et ça marche, le public est très réceptif à ce spectacle, tout autant captivé par le texte que fasciné par le dispositif. C'est ce que m'ont confié deux spectateurs, Hervé et Victor, que j'ai rencontrés à la sortie de la pièce.
5: Moi j'ai beaucoup aimé le dispositif scénique, j'ai beaucoup aimé l'acteur, la création son en fait, c'est vachement bien, on est très immergé, on est très avec le comédien qui est vraiment super.
6: Il y a pas mal de vent ce soir et du coup on voyait les arbres qui bougeaient, les feuilles qui se balançaient en entendant le texte qui parle d'un homme perdu dans la jungle. À un moment c'était assez impressionnant et très immersif aussi.
7: Vous pénétrez de plus en plus profondément au cœur des ténèbres.
8: Il y fait très tranquille.
0: C'est donc une adaptation de Conrad, mais aussi, on l'a compris, une expérience à vivre, hein.
2: Ouais.
0: Surtout peut-être.
2: Ouais, pendant une heure, à la tombée de la nuit, donc, le public est guidé par une voix, quelques sons et beaucoup d'imagination. Une façon singulière de découvrir ou redécouvrir Cœur des Ténèbres comme une traversée autant sensorielle que politique.
0: Et cette création de Nicolas Kersenbaum est présentée au Théâtre du Train Bleu au Jardin du Carmel pendant toute la durée du OFF. Merci Maxime.
2: Merci.
0: Gwenaëlle Morin, cette pièce en dehors d'Avignon, elle est proposée en déambulation. Bon, là, c'est un jardin où les gens sont statiques, mais dans le dispositif initialement conçu par ce metteur en scène, il y a de la déambulation. Vous aimez ça aussi, le mouvement, les spectateurs, vous aimez qu'ils bougent entre les différents parties de la trilogie. Vous les faites lever, changer de place, changer de point de vue sur la scène. C'est important pour vous, ça, le mouvement?
1: Ouais. Ben, je découvre ça avec la pièce. En fait, on a respecté la structure dramaturgique, c'est-à-dire qu'il y a trois parties entrecoupées d'entractes. Et donc, pendant l'entracte, j'invite les spectateurs à profiter du jardin. Il fait chaud, donc ils ont possibilité de se rafraîchir. Et les gens savent, un plateau de théâtre, c'est plus compliqué, mais un jardin, tout le monde sait se déplacer dans un jardin, c'est beaucoup plus familier. Et comme il est question de, enfin voilà, tout à coup, ce jardin se met à se peupler de fantômes, de âmes errantes, et fait un spectacle à lui tout seul. En fait, c'est ceux qui restent dans les gradins voient se déployer une espèce de population un peu abasourdie par ce qu'elle vient d'entendre, à la recherche d'un verre d'eau ou de simplement d'un peu de trois. Et c'est très beau, évidemment, c'est très beau.
0: Ça fait partie effectivement du charme de cette représentation aussi. Le deuil, Siéta Electre, jusqu'au 23 juillet au jardin de la rue de Mons. Vous restez avec nous, Gwenaëlle Morin, pour la suite.
1: Avec plaisir, bien
0: sûr. On accueille dans un instant Imbo Lee, qui adapte au goût du jour un art traditionnel coréen.

0: Bonjour Inbaoli.
1: Bonjour.
0: Merci d'être avec nous dans le studio d'RFI à Avignon. Le titre que l'on entend là, c'est Dechuita par l'un des membres du célébrissime groupe de K-pop BTS. Il s'appelle August D, c'est ça. Et c'est inspiré d'une musique coréenne traditionnelle qui est une espèce de marche militaire.
1: Voilà,
0: c'est
1: la fanfare, hein, à peu près.
0: Voilà. La fanfare militaire.
1: Et en fait, le roi qui marche. Après, derrière, il y a des musiciens qui suivent. Pour jouer.
0: Dechuita. Pour jouer de cette marche Dechuita, ça a fait exploser sur les réseaux sociaux le nombre de vues sur ce chant-là et sur cette marche traditionnelle. Vous, avec votre compagnie, Liquid Sound, vous mettez aussi en lumière un art du spectacle, un art traditionnel qui s'appelle le Yon-hi.
1: Oui, Yon-hi.
0: Est-ce que je le prononce bien?
1: Oui, c'est bien. Yon-hi.
0: Alors, de quoi s'agit-il?
1: Yon-hi, c'est-à-dire, c'est une forme qui on peut mélanger avec la musique et la danse et l'art, théâtre, tout ça. Du coup, on joue la percussion, on tourne le chapeau, ribbon. Et du coup, ça a été déjà inventé, ça a été joué avant que le théâtre et la musique et la danse aient classé.
0: D'accord. Les percussions, ce sont des percussions traditionnelles.
1: Traditionnelles.
0: Et comment s'appellent-elles? Moi, je ne les ai pas reconnues. Ce ne sont pas des modèles que l'on connaît ici en Europe. Ce sont des percussions traditionnelles.
1: Traditionnelles, oui. Il y a quatre instruments qui sont importants. Le premier, c'est Kwengari. C'est ces très petites gong, on dit. C'est le
0: un
1: plus fort.
0: Gong, ouais. Oui.
1: C'est lui qui est le chef d'orchestre.
0: Ouais.
1: C'est
0: très sonore, effectivement.
1: Voilà, très sonore et plus fort. Du coup, c'est lui qui décide de changement de rythme, changement de vitesse, tout ça. Et deuxième instrument, c'est Changu. Ça, c'est un tambour tout côté. Et troisième...
0: C'est comme un sablier, hein, ça a la forme d'un sablier, c'est-à-dire qu'il y a deux côtés sur lesquels on peut...
1: Le gauche, c'est plus grave.
0: Absolument,
1: Droite, c'est plus...
0: Il y en a un plus petit. Il y a une percussion plus petite qui ressemble à un tambour normal, j'allais dire.
1: Tambour normal, c'est le bouc, on dit, c'est le plus bas. Troisième instrument. Quatrième, c'est Gong, Ching, on dit.
0: On écoute ce que ça donne quand la troupe arrive sur la scène.

0: Alors ça, c'est donc l'entrée des deux danseuses et des deux artistes de Yeon-hee que vous avez réunis. Les danseuses, elles pratiquent plutôt la danse contemporaine. C'est et ça. Eux sont vraiment dans cette tradition du Yeon-hee. Vous avez parlé tout à l'heure du ruban sur chapeau.
1: Oui.
0: C'est quelque chose de très impressionnant quand on ne le connaît pas. C'est le sangmo, c'est ça?
1: Oui, sangmo.
0: Sangmo. Et donc, l'idée, c'est juste un chapeau sur lequel est fixé un ruban extrêmement long. Oui. Et avec les mouvements de la tête, on fait tournoyer le ruban soit tout simplement rond comme ça, soit en 8.
1: Voilà.
0: Et ça occupe un espace phénoménal. Il y a aussi une sorte de masque plume. De plume,
1: voilà.
0: Blanc,
1: oui.
0: Avec en son centre un point rouge fascinant, enfin vers lequel on concentre le regard. Et puis, au cours de la représentation, ça démarre comme ça, donc sur un mode traditionnel. Et puis, au cours de la représentation, la musique change, In Bolli, on écoute.

0: là on est plus dans l'électro, dans le contemporain. C'est une musique originale hein, qui a été composée pour.
1: Oui, ça a été composé par le.
0: Pour ce spectacle-là.
1: Compositrice qui s'appelle Chu Junyang.
0: Ouais.
1: Elle habite en France, à Paris.
0: Et le glissement, on le voit visuellement aussi, c'est-à-dire que les artistes arrivent au départ dans des couleurs très vives, le rouge, le jaune, le noir, le bleu.
1: Ouais.
0: Et puis quand la tonalité musicale change, eux, ils sont tout dépouillés dans un costume blanc.
1: Voilà. Oui, en fait, notre spectacle, ça vient de. On raconte les cinq couleurs. Ce qui est plus important en Corée, c'est les cinq couleurs, le jaune, blanc, bleu, rouge, jaune. Du coup, qu'est-ce que ça nous donne aujourd'hui? Et du coup, je voulais commencer de parler. Mais c'est pas très, très. En fait, ce qui est plus important, on voulait savoir comment est-ce qu'on peut mélanger avec traditionnel et le contemporain. Et du coup, je voulais savoir le corps de. Yonhi, l'acteur de Yonhi, qu'est-ce qu'il peut faire sans chapeau ribbon, sans instrument?
0: Mm-hmm.
1: Qu'est-ce que tu peux être sur scène sans rien?
0: Et il s'est plié à l'exercice?
1: Oui, on avait échangé RDX avec le danseuse de contemporain et chorégraphe aussi.
0: C'est-à-dire qu'ils ont partagé un peu l'expérience et les pratiques et ils réalisent des figures qui font penser un peu au hip-hop. Alors pardon, hein, c'est peut-être une référence que vous ne revendiquez pas forcément, mais ils sont à terre, vraiment à effectuer des figures très, très acrobatiques, très physiques.
1: Voilà, c'est très, très physique, mais c'est un peu traditionnel. On peut voir, c'est comme le hip-hop, mais c'est pas hip-hop, c'est justement. C'est un peu le mouvement de tradition.
0: C'est pour que les gens visualisent. Uh-huh. Effectivement, vous avez à l'origine une formation de musicien traditionnel.
1: Oui, en fait.
0: Inboli, vous jouez, dites-nous.
1: Oui, je joue du flûte traversière coréen qui s'appelle Taegum. Ça veut dire grand bambou. Je suis à l'avade de musique traditionnelle coréenne. Du coup, je voulais parler avec la tradition. Je voulais rencontrer des gens, plus de gens pour.
0: C'est-à-dire qu'après avoir joué de cette musique-là,
1: oui.
0: Vous aviez envie de lui faire rencontrer d'autres folklores et d'autres musiques.
1: Voilà, d'autres musiques et d'autres arts traditionnels.
0: Mm-hmm. Mais dans l'idée de perpétuer la tradition, ou au contraire de la métisser, de la mélanger aux musiques et aux expressions artistiques d'aujourd'hui.
1: Pardon. Du coup,
0: l'idée, c'est de mettre en valeur ces traditions-là, ou c'est au contraire d'essayer de les mélanger à ce qui se fait aujourd'hui dans le domaine artistique.
1: Voilà, je voulais bien mélanger aussi. En fait, c'est personnellement, j'aime bien de rencontrer des gens, de parler avec des gens. Mais j'avais l'impression que quand j'ai joué la musique traditionnelle coréenne, c'est assez difficile de parler et partager notre culture.
0: Ouais, vous passiez pour un excentrique quand vous parliez de votre amour de la musique traditionnelle coréenne.
1: C'est ça. Oui.
0: C'est ça
1: oui. Du coup, c'était pas facile de partager. Du coup, je me disais que c'est quelque chose qu'on a manqué. Du coup, j'ai choisi quelques arts traditionnels. Du coup, cette fois-ci, on a choisi Yonhi. Du coup, avec ça, à partir de ça, on a mélangé avec des contemporains, danse contemporain.
0: Parce que c'est une série de spectacles en réalité vous avez conçu.
1: Oui.
0: Celui-là est le deuxième de la série, c'est ça?
1: C'est ce qu'on avait amené, le premier.
0: Le
1: deuxième qui s'appelle Off-On. Off, c'est-à-dire on tenait quelque chose, ça veut dire on attache quelque.
0: Ouais. Et la compagnie, c'est Liquid Sound.
1: Liquid Sound.
0: Pour figurer quoi? Justement le mélange, que rien ne se fige, que tout évolue.
1: Voilà, Liquid, ça veut dire quelque chose qu'on peut pas. On touche, mais on ne peut pas tenir. Le sound aussi, c'est un sentiment. Et du coup, le liquide et sound, c'est quelque chose qu'on peut mélanger, je me sens. Du coup, on avait dit Liquid Sound.
0: En tout cas, la représentation, la première, c'était hier.
1: Oui.
0: Le public a adoré, a adhéré, a applaudi très, très fortement. Ça continue donc ici à Avignon jusqu'à.
1: Jusqu'à après-demain. Aujourd'hui, c'est le deuxième spectacle. Notre dernier spectacle, c'est après-demain.
0: Et vous espérez évidemment que ce spectacle voyage, lui aussi, en dehors d'Avignon?
1: Oui, en septembre, on va partir en Argentine. Au festival de.
0: Un festival en Argentine. Vous avez des dates à l'étranger et ce spectacle va continuer à vivre. Merci beaucoup d'avoir été avec nous.
1: Merci.
0: Inboli, on rappelle donc le nom de cette compagnie Liquid Sound et. Kim Yoon-hee Project. Voilà. Gwenaëlle voilà. Morin, merci encore d'avoir été avec nous.
2: Avec
0: à très bientôt sur le Pont des Arts avec Maxime Grandbert à la coordination, Pierre Plantier à la réalisation. Merci à eux et merci à vous de votre fidélité. C'était la dernière en direct d'Avignon, mais vous retrouverez dès lundi De Vive Voix et Pascal Paradou pour la suite du festival. Et lundi, sur le Pont des Arts, prend ses quartiers d'été à Arles, où se tiennent les rencontres de la photographie, avec cette année un focus sur l'Afrique, les indépendances africaines. Nous serons avec Sami Balogi pour l'exposition Paysage Prisme, une traversée katangaise. Katia Kameli également pour le roman algérien. On parlera également de l'exposition consacrée à Paul Kodjo, photographe ivoirien, et d'une autre exposition qui visite l'indépendance du Ghana, rêver l'indépendance donc par les images. Ce sera la première d'une série d'émissions qui nous fera passer aussi par le Festival Les Suds, la Fondation Blacher à Beaunieu ou le MUSEM à Marseille. On compte sur vous. Rendez-vous 15h10, temps universel. À suivre sur RFI Le Journal.

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4: Il est 17h à Paris, 16h à Kinshasa et 15h en temps universel. Et c'est l'heure du journal présenté par Karine Bellicha. Bonjour Karine.
5: Bonjour Anne-Cécile, bonjour à tous. À la une, le face-à-face tant attendu ce soir, celui qui opposera les Bleus aux Lions de l'Atlas. Coup d'envoi des quarts de finale du Mondial dans quelques heures. La France, favorite face au Maroc, étoile montante. Revue des troupes dès le début de ce journal. Dans le reste de l'actualité, les frappes américaines, les représailles iraniennes s'enchaînent depuis plus de 48 heures. Chacun s'accuse de violer le cessez-le-feu, tandis que le régime de Téhéran enterre son guide suprême tué en février. L'Ukraine se félicite de pouvoir bientôt fabriquer elle-même des missiles Patriot pour lutter contre les missiles lancés par la Russie. Les drones sont aussi très meurtriers et touchent de plus en plus les civils ukrainiens, comme à Zaporizhzhia. Reportage à suivre. Dans un peu moins de 5 heures maintenant, à Boston, c'est le lancement d'un France-Maroc qu'on espère d'anthologie. Les Bleus, en quête d'un troisième sacre, défient l'équipe montante des Lions de l'Atlas. Belle opposition en perspective entre deux sélections offensives. La France, favorite du Mondial, ne doit pas partir trop confiante, Frédéric Suto.
6: L'euphorie, non, jamais.
7: Pas d'euphorie, non, de la joie et de la bonne humeur. Didier Deschamps répondait là à une question d'un journaliste marocain qui lui demandait si les joueurs français qu'on a pu voir à l'entraînement célébrer des buts de façon très démonstrative n'en faisaient pas un peu trop. Le sélectionneur des Bleus qui précise sa pensée.
6: Qu'il y ait de la confiance, oui, mais en face il y a aussi de la confiance de parce que le Maroc a réalisé jusqu'à maintenant. Voilà, comme je l'ai dit, il n'y a qu'une place, il n'y en a pas deux.
7: Une place à prendre pour le dernier carré de la Coupe du Monde. Les Marocains ont montré depuis le début du tournoi contre le Brésil et les Pays-Bas notamment que rien ne leur faisait peur. Mohamed Wahbi, arrivé sur le banc des Lions de l'Atlas il y a 4 mois, s'attend à un match ouvert.
8: Vous savez, quand vous arrivez à ce niveau de la compétition, c'est clair que l'efficacité fait la différence. C'est surtout après le match qu'on peut voir ce qui fait la différence. Avant le match, c'est facile d'en parler. Mais je pense sincèrement, dans le genre de match comme ça, c'est quand vous avez l'opportunité. Je pense qu'on aura des occasions. Je pense qu'ils en auront aussi. Il faudra être efficace.
7: Début, oui, que le meilleur gagne. Frédéric Suto, Boston, RFI.
5: Et coup d'envoi de France-Maroc, c'est à 20h, temps universel à suivre sur nos antennes africaines.
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5: De nouveaux bombardements ont été signalés aujourd'hui dans la province de Bouchehr, dans le sud de l'Iran. Les hostilités entre Washington et Téhéran ont bel et bien repris. Et les frappes américaines se poursuivent car Donald Trump considère que le cessez-le-feu a été rompu par Téhéran. Plusieurs ports iraniens ont été visés en 48 heures, suivis de représailles de Téhéran contre ses voisins du Golfe. Depuis la signature du protocole d'accord il y a 3 semaines maintenant, les deux parties s'accusent de violer le cessez-le-feu. Pour le directeur du Centre d'études et de recherche sur le monde arabe et méditerranéen, Hasni Abidi, l'élimination par les États-Unis de beaucoup de dirigeants iraniens a provoqué un changement de nature du régime et sa radicalisation.
9: Le départ de Ali Khamenei, de bien sûr de Larry Jani, vous avez toute une élite finalement de régime iranien qui n'est plus là, et on a probablement une nouvelle élite, une nouvelle composition où les gardiens de la révolution, ceux qui mènent la guerre, sont devenus les seuls responsables de la gestion à la fois militaire sécuritaire, mais ce qui est nouveau aussi diplomatique, ce qui montre un peu cette contradiction, surtout dans la relation avec les pays du Golfe. Et c'est cette dualité au pouvoir qui rend à la fois le maintien de cessez-le-feu difficile, mais qui rend même la négociation encore plus difficile. Finalement, le président Trump a favorisé l'émergence d'une aile beaucoup plus radicale que la précédente.
5: Hasni Abidi au micro d'Oriane Verdier. C'est dans ce contexte que le dernier acte des funérailles de l'ancien guide iranien a eu lieu à Mashhad. L'enterrement d'Ali Khamenei, malgré des frappes américaines contre des ponts ferroviaires reliant cette ville du sud, du nord-est du pays à Téhéran, des infrastructures civiles visées constituant un crime de guerre selon le régime qui a conçu les obsèques de son leader tué au début de la guerre en février dernier, comme une démonstration de force. Moscou qualifie d'irresponsables les engagements pris par l'OTAN en faveur de l'Ukraine, tandis que Volodymyr Zelensky est reparti très satisfait du sommet d'Ankara, fort de la promesse de Donald Trump de pouvoir fabriquer des missiles patriotes sur son sol. Kiev le demandait depuis des mois. Ces engins sont indispensables pour intercepter les missiles balistiques russes qui frappent quotidiennement le pays. Mais la menace vient aussi des drones, notamment des drones dits FPV qui harcèlent aussi les civils. Ce sont de petits engins pilotés à distance, équipés d'une caméra et chargés d'explosifs. À Zaporijjia, dans le sud de l'Ukraine, reportage à l'hôpital de la ville signé Lucas Lazo.
10: Sur le parvis de l'hôpital de Zaporijjia, des ouvriers tendent des filets de protection comme une moustiquaire qui se referme peu à peu sur la ville. Au deuxième étage, dans le service de traumatologie, nous retrouvons Selhi, professeur de physique à la retraite, à l'IT. La veille, il a été visé par un drone FPV russe.
11: J'étais dans un endroit ordinaire, au marché, comme tous les dimanches, où les gens se promènent, font leurs courses. En une fraction de seconde, je n'ai même pas eu le temps de comprendre. Il y a eu un éclair, un choc très fort, un grand bruit. Ensuite, j'ai regardé ma main et du sang coulait.
10: Un policier présent sur les lieux lui pose rapidement un garrot pour arrêter l'hémorragie avant de le conduire aux urgences. Le vieil homme confie dans un sourire fataliste qu'il s'est simplement retrouvé au mauvais endroit, au mauvais moment. Volodymyr, l'un des médecins du service, s'alarme quant à lui de voir arriver en ville cette arme jusqu'ici surtout utilisée sur le front.
12: Contrairement aux blessures de guerre chez les militaires, les civils n'ont pas d'équipement de protection, pas de gilet pare-balles, pas de casque qui peuvent même légèrement réduire les dégâts d'une explosion. Les blessures des civils peuvent donc toucher n'importe quelle zone avec n'importe quel degré de gravité.
10: Ce qui l'inquiète par-dessus tout, c'est le profil des victimes, des enfants, des personnes âgées. En quittant l'hôpital, un FPV surgit dans le ciel et s'écrase contre un immeuble. De retour de Zaporijjia, Lucas Lazo, RFI.
5: En Chine, les pompiers luttent toujours pour éteindre un incendie dans une usine de chaussures du sud-est du pays. La situation semble désespérée pour de nombreux ouvriers piégés à l'intérieur du bâtiment. Le président chinois a déjà pris la parole pour évoquer de lourdes pertes humaines. Déjà 28 morts recensés. Xi Jinping demande que les responsabilités de ce drame soient rapidement établies. Ce n'est pas une surprise. Le mois de juin a été le plus chaud jamais enregistré en Europe occidentale, constat dressé par l'Observatoire climatique de l'Union européenne, Copernicus. Troisième vague de chaleur intense au cours, avec déjà des milliers de morts. Le réchauffement climatique d'origine humaine se poursuit. Fin juin, déjà sous la canicule, les deux tiers des Européens ont respiré de l'ozone dans l'air à un niveau dangereux, selon un rapport d'une ONG environnementale. Toujours au chapitre de la santé, d'après les dernières estimations de l'OMS, une personne sur cinq sera confrontée au cancer au cours de sa vie. Et évidemment, l'impact n'est pas le même selon l'endroit de la planète où l'on vit. Jérémy Lange.
13: En 2024, dernière année pour laquelle des chiffres sont disponibles, plus de 20 millions de personnes ont développé un cancer. Elle pourrait être 35 millions en 2050. Le taux d'incidence est disproportionnellement élevé en Europe par rapport à sa population. Mais c'est en Afrique que le taux de mortalité est le plus élevé, dit la docteure Isabelle Sorjo Mataram de l'OMS.
14: En Afrique subsaharienne, 50 à 90% des femmes avec un cancer du sein ont été diagnostiquées au stade 3 ou 4 de la maladie, c'est-à-dire à un stade avancé. En Amérique du Nord, cela concerne 30% seulement des femmes.
13: Le rapport insiste aussi beaucoup sur l'impact psychologique que peut avoir un diagnostic, l'isolement, le sentiment de détresse. Et ça ne concerne pas que les malades, explique le docteur André Ilbaoui. Il dirige le programme de lutte contre le cancer à l'OMS.
11: Ce qu'il faut retenir, c'est que 92% des personnes vont être confrontées au cancer, le sien, celui d'un parent, d'un conjoint, d'un frère, d'une sœur ou d'un enfant. Certains aidants passent plus de 40 heures par semaine à s'occuper de leurs proches, en plus de leur travail. C'est un job à plein temps.
13: 4 cancers sur 10 sont liés à des causes évitables, comme les infections, la consommation d'alcool ou de tabac. Celle-ci, c'est un des rares signes positifs.

Il n'a que 21 ans. Il est anglais, d'ascendance ivoirienne. Il s'appelle Sekou. Il a déjà partagé la scène de John Legend, collaboré avec Justin Bieber et même décroché une nomination aux Brit Awards dans la catégorie Rising Star. Sekou, retenez bien ce nom, vient de publier la seconde partie de In a World We Don't Belong, un projet soul lumineux nourri de R&B, de gospel et de pop. À travers ses 10 chansons, il raconte avec une sincérité désarmante et une maturité déjà très impressionnante ses amours, ses doutes et ce moment de la vie où l'on cherche encore sa place tout en essayant de devenir la personne que l'on a envie d'être. Cette Rising Star s'apprête à fouler quelques-unes des plus grande scène de la planète, du Montre Jazz Festival en Suisse au Summer Sonic au Japon, avant de passer par Rock en Seine à la fin du mois d'août. Et nous, on compte bien garder une oreille sur lui dans BPM. À suivre dans votre Selecta, un hommage à une légende du flamenco avec un détour par le festival Les Suds à Arles, une rencontre avec celles et ceux qui construisent les carrières des artistes et une pépite venue de Sao Tomé et Principe, un archi du golfe de Guinée qui fête ce 12 juillet ses 51 ans d'indépendance. Tout de suite, place à deux générations du hip-hop japonais réunies pour la première fois sur un même morceau. D'un côté, la rappeuse Litty, de l'autre, le vétéran Nori Kiyo. Ensemble, ils signent un titre qui célèbre la confiance en soi et l'envie de tracer sa propre route.

0: Sono Mondial, Hortense Vol.
1: Dans quelques jours, les rues, les places et les théâtres à ciel ouvert de la ville d'Arles, dans le sud de la France, vont de nouveau vibrer au rythme du festival Les Suds. Et Benjamin et moi, on y sera, micro en bandoulière pour BPM, évidemment. Pour BPM, mais aussi pour une autre émission, la matinale de la Radio des Suds, la radio du festival, que j'aurai le plaisir de présenter en public avec une fidèle complice de RFI, Jeanne Lacaille, de 10h30 à midi, mardi, mercredi et jeudi prochain dans les jardins de l'espace Van Gogh. Alors si vous êtes dans les parages, venez nous faire un coucou. Bon, ça c'était pour l'auto-promo. Revenons aux vrais héros de cette 31e édition, les artistes. Et parmi les rendez-vous qui façonnent année après année l'identité des Suds, il y a le flamenco. Cette année, c'est Sandra Carrasco qui emportera les couleurs avec le guitariste David de Araal. La chanteuse andalouse présentera Recordando à Marchena, un disque et un spectacle qui rendent hommage à Pepe Marchena. Une relecture de son répertoire qui ne cherche jamais à imiter cette grande voix du flamenco du XXe siècle, mais à faire vivre son héritage.
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Le concert de Sandra Carrasco et David de Haro le 15 juillet à Arles, dans la cour de l'archevêché, affiche déjà complet, mais je compte bien m'y faufiler et vous le raconter à mon retour. Le lendemain, changement de décor, mais pas d'esprit. Le théâtre antique accueillera l'une des grandes voix du Mali d'aujourd'hui, Fatoumata Diawara. Son nouvel album, Massa, plus épuré que les précédents, explore la maternité, la foi, la mémoire. Fatoumata Diawara y transforme ses blessures en une force douce. Fala, le morceau qui suit, en est un bel exemple. Une chanson de réconfort qui nous rappelle de ne pas laisser la peur, la jalousie ou la douleur nous empêcher.

Barbara Carrasco, puis à l'instant Fatoumata Diawara en playlist sur RFI. Voilà qui n'est qu'un très bref aperçu de la programmation du Festival Les Suds qui se tient du 13 au 19 juillet, de jour comme de nuit, au cœur de la cité antique arlésienne. Benjamin et moi, on espère bien vous ramener quelques belles rencontres, notamment celle de l'italienne La Nina et de la brésilienne Marie Froes.

0: festival comme les Suds, ce sont des dizaines d'artistes sur scène, mais aussi tout un écosystème qui travaille en coulisses. Et parmi celles et ceux qui accompagnent les artistes au quotidien, il y a les managers, un métier que l'on connaît finalement assez mal. Pour nous en parler, deux invités.
1: Bonjour, c'est Virginie Deneuve, je suis présidente de l'AMA, l'Alliance des managers d'artistes.
2: Je suis Christian Lépirin, manager d'artistes et cofondateur du label Tongolo, et je suis basé à Kinshasa.
0: Mais c'est quoi exactement un manager ?
1: Alors un manager, c'est un professionnel qui développe la carrière de l'artiste au 360, c'est-à-dire qu'il gère à la fois tout ce qui est musique enregistrée, live, mais aussi produits dérivés, gestion avec les marques, et donc il définit une stratégie sur court terme, sur moyen terme et sur long terme. Donc c'est quelqu'un qui a une vision 360 et qui développe la carrière de l'artiste pour qu'il soit le plus professionnel possible financièrement et dans sa proposition artistique.
2: Et le manager est cet opérateur culturel qui développe et gère la carrière des artistes. Donc c'est celui qui transforme un talent en une carrière.
0: Deux définitions qui se rejoignent et pourtant la profession de manager reste encore largement méconnue. Mais pourquoi ?
1: Alors il y a plusieurs raisons selon moi. Déjà c'est un métier qui vient des États-Unis et qui est relativement récent en France. Après ce que je pense qu'elle souffre c'est... On est tellement divers dans nos missions, on est tellement le chef d'orchestre et donc on est un peu présent partout que c'est complexe. Et quand c'est complexe, c'est difficilement lisible.
2: Le métier de manager ainsi que les autres métiers d'art sont reconnus légalement en Europe depuis bien longtemps. Pour parler du Congo, le décret date du 9 juin 2025, dans moins d'une année, qui doit être complété par des arrêtés ministériels décrivant des rémunérations et autres. Donc j'ai envie de dire, le métier du manager, il existe en RDC, mais il n'était pas reconnu. Donc il y a ce travail-là. Et aujourd'hui, au sein de l'AMAC, qui est l'association des managers du Congo, qui est une association qui a été créée en 2016, mais qui est en plein redynamisation depuis l'année passée. C'est vraiment question de pouvoir porter ce plaidoyer au niveau du ministère de la Culture pour faire reconnaître de manière spécifique le métier de manager pour qu'il ne puisse pas être confondu à celui du producteur ou dans un fourre-tout qui est l'entrepreneur culturel de manière globale.
0: Virginie Deneuve, Christian Lepira, concrètement, au quotidien, qu'est-ce qu'un manager apporte à un artiste ?
1: Actuellement, en fait, à la carrière d'un artiste, ça construit sur des années. Et le manager, en fait, il fait gagner énormément de temps et énormément d'argent. Il évite qu'il aille dans le mur et qu'il puisse faire des mauvais choix, à la fois en termes de collaborateurs, mais de finances aussi.
2: Le gros avantage de pouvoir avoir un entourage professionnel autour d'un artiste dans un environnement comme le nôtre, celui du Congo, permet à l'artiste de se concentrer, se consacrer à la création. Et d'un point de vue humain, je dis que c'est intéressant aussi parce que l'artiste n'est pas confronté directement au discours des autres intermédiaires, du producteur et autres, qui peuvent toucher son ego. Donc il y a un bouclier bien avant qui est celui du manager qui pourra encaisser les coûts et faire le tri pour pouvoir les transmettre aux artistes et de pouvoir faire un filtre pour pouvoir protéger la santé mentale de l'artiste.
0: Construire la carrière d'un artiste, l'accompagner dans ses choix, lui permettre de se consacrer pleinement à la création, c'est ça le métier de manager. Un grand merci à Virginie Deneuve, présidente en France de l'AMA, l'Alliance des managers d'artistes, et à Christian Lepira, cofondateur du label Tongolo à Kinshasa en RDC, d'avoir accepté de nous ouvrir les portes de leur métier.
2: Bon, merci à vous, Hortense.
0: Merci aussi au Babel Music XP qui nous a permis de les rencontrer chaque printemps. À Marseille, cet événement réunit artistes et professionnels du monde entier. Pendant 3 jours, on y parle musique, tournée, festival, réseau, collaboration. Et les artistes peuvent y créer des connexions, parfois décisives pour la suite de leur parcours. La 5e édition du Babel Music XP aura lieu en mars 2027 et l'appel à candidature est ouvert jusqu'au 19 juillet. Le 12 juillet, Sao Tomé et Principe célèbre le 51e anniversaire de son indépendance. Ancienne colonie portugaise, cet archipel du golfe de Guinée, au large du Gabon, est le plus petit état d'Afrique. Et pourtant, pendant des siècles, il fut un carrefour majeur de la traite atlantique. Sa population s'est construite au fil des déplacements forcés de femmes et d'hommes venus de différentes régions d'Afrique. Un brassage dont la musique porte encore aujourd'hui la mémoire. Au lendemain de l'indépendance, dans les années 70 et 80, elle trouve sa bande-son, la Pucha. Une musique métissée, nourrie de soukous congolais, de semba angolais, de compas haïtiens, de coladera capverdienne et de rythmes brésiliens. Écoutez ces guitares délicatement pincées et striées comme dans le benga kényan, ce groove rebondissant, c'est toute la signature de Sao Tomé et Principe. L'un des groupes les plus populaires de l'archipel s'appelle Africa Negra. À l'époque, ce simple nom Africa Negra est déjà une déclaration. Il affirme l'identité africaine du pays et dérange tellement les autorités coloniales portugaises qu'elles interdisent au groupe de l'utiliser jusqu'à l'indépendance de 1975. Le morceau qui suit est un hymne de solidarité avec les autres pays africains lusophones engagés dans leur lutte pour l'indépendance, justement. Longtemps resté inédit, il refait aujourd'hui surface grâce au deuxième volume de Levé Levé, une magnifique compilation du label Bongo Joe consacrée aux trésors musicaux de Sao Tomé et Principe.

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groupe santoméen Africa Negra sur RFI avec Apoyamos, Saluta, Nos Nosos, Irmaos. Nous soutenons la lutte de nos frères. L'une des 15 raretés des années 70 et 80, sélectionnée par le DJ français Tom B pour la compilation Levé Levé Volume 2. Pour la petite histoire, l'expression Levé Levé vient du créole foro de Sao Tomé et signifie Take it easy, autrement dit vas-y doucement, tranquille quoi. Une invitation à prendre son temps donc, mais certainement pas à rester assis, tant ces morceaux sont taillés pour le dance floor.

Avicii et Skilling Bang sur RFI avec Rapid Fire, un concentré de dancehall jamaïcain entre flow acéré, confiance affichée et énergie incendiaire. Un retour tout en puissance après plusieurs mois de silence pour la musicienne, toasteuse et rappeuse, désormais connue sous le nom d'Original Coffee, qui sera sur la scène du Tour Festival en Belgique le 18 juillet. Il y a des voix qui n'entrent dans aucune case. Celle de Benjamin Clementine en fait partie. Baryton, pianiste autodidacte, poète, cet artiste britannique d'origine ghanéenne construit depuis plus de 10 ans une œuvre singulière à la croisée de la chanson, de la musique classique et de la littérature. Son nouveau single s'appelle Pizza Mind, un jeu de mots avec l'expression anglaise Peace of Mind, la paix intérieure, qui cache en réalité une satire de notre époque et de notre désir de tout obtenir sans toujours accepter le prix qu'il faut payer pour y parvenir.

0: d'une écriture intime. C'était Benjamin Clementine sur RFI. Benjamin Clementine qui le 19 juillet fera résonner sa voix inclassable et son piano dans la cour d'honneur du Palais des Papes, s'il vous plaît, à Avignon, l'un des temps forts assurément de la 80e édition du Festival d'Avignon. Que j'envie les chanceux qui pourront être dans la place.
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0: Dans quelques instants, l'histoire d'un live de la chanteuse américaine Marlena Shaw dans BPM. Mais avant cela, place à Mzansi, l'un des surnoms que les Sud-Africains donnent à leur pays. Mzansi Bass, c'est le titre d'une compilation du label colombien Tratratrax qui donne à entendre l'effervescence des scènes électroniques sud-africaines. Pour la concevoir, le label a confié les clés à la DJ et artiste basée à Londres, Shannon Espy, qui explore depuis des années les musiques des diasporas africaines. Une manière de raconter cette scène à travers l'une de ses plus fines connaisseuses, une manière aussi de créer des ponts entre les scènes du Sud sans regarder systématiquement vers les mêmes capitales musicales. Parmi les 15 morceaux réunis sur cette compilation, voici celui qui fait dialoguer le com sud-africain et le baile funk brésilien.

L'artiste brésilienne Laize et le producteur sud-africain Boniface avec Favelas, l'un des 15 morceaux réunis par Shannon Espy pour la compilation Zones si basses, publiée par le label colombien Tratratrax. En 1986, les quatre musiciens britanniques de Queen bousculent les codes du rock depuis déjà plus de 15 ans. Tous auteurs-compositeurs, ils sont emmenés par l'un des plus grands showmen de l'histoire, Freddie Mercury, est capable de passer du hard rock à l'opéra, du funk à la pop. Quelques mois après le triomphe de Live Aid, le concert caritatif géant organisé pour l'Éthiopie, le groupe repart sur les routes avec le Magic Tour, imaginé pour défendre l'album A Kind of Magic. Ce sera la plus grande tournée de la carrière de Queen et aussi la dernière. Les 11 et 12 juillet, le stade de Wembley à Londres affiche complet. Près de 150 000 spectateurs assistent aux deux concerts. Aucun d'entre eux n'a le sentiment de vivre un moment historique. C'est simplement Queen au sommet de son art. C'est l'histoire d'un live dans vos bonnes pulsations du monde. Il est là.

Pendant près de 2 heures, Freddie Mercury dirige tout Wembley comme un chef d'orchestre, faisant du public le véritable cinquième homme du groupe. Après A Kind of Magic, Under Pressure et Another One Bites the Dust, 3 tubes repris en chœur par tout le stade, Queen ralentit soudain le tempo avec Who Wants to Live Forever. Un morceau récent composé par le guitariste de Queen, Brian May, pour le film Highlander. Une méditation sur le temps qui passe, l'amour et l'impossibilité de vivre éternellement. Freddie Mercury l'interprète avec une intensité saisissante, mais personne n'y voit un présage. Il faudra attendre sa disparition en novembre 1991 et la sortie du concert en intégralité l'année suivante pour que cette interprétation prenne une toute autre dimension. On comprend alors que Wembley avait aussi capté les derniers instants de Queen sur scène. Depuis, impossible d'entendre cette chanson sans penser à Freddie Mercury. Ce ne sont pas les paroles qui ont changé, c'est notre manière de les écouter. 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

Queen avec Who Wants to Live Forever, enregistré au stade de Wembley à Londres il y a tout juste 40 ans, le 12 juillet 1986. Ce concert ne paraîtra dans son intégralité qu'en 1992 sous la forme d'un double album de près de 30 titres. Plus qu'un simple disque live, il est devenu l'un des grands témoignages de ce que Queen était capable d'offrir sur scène. Vos bonnes pulsations du monde ont été façonnées avec amour, toujours, par mes guerriers immortels à moi, Benjamin Saint-Allier à la réalisation et Camille Rock au mix. La semaine prochaine, même heure, même endroit, c'est BPM La Rencontre avec la chanteuse de soul américaine Kendra Morris. Mais tout de suite, un nouveau journal sur RFI. Ciao!

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2: Bonjour et bienvenue, 15h TU, 17h ici à Paris, le journal sur RFI.
0: Gilles Moreau.
2: L'équipe de France de football est à nouveau en demi-finale de la Coupe du Monde. Son prochain adversaire sera le vainqueur du match Belgique-Espagne. Nous serons à Bruxelles dès le début du journal. Une partie de l'Europe connaît à nouveau la canicule. Il fait très chaud en France et en Espagne. Les feux de forêt ont fait au moins 12 morts en Andalousie. Dans ce journal aussi, Taïwan qui se prépare au passage d'un typhon très puissant. Au Nicaragua, les avocats interdits d'exercer. Et en France, contre l'avis d'Olivier Faure, les militants socialistes ont voté pour une primaire fermée en octobre avec comme l'une des candidats, Ségolène Royal. À la Coupe du Monde de football, la France est dans le dernier carré. Ça devient une bonne habitude chez elle. En effet, cela fait 3 fois de suite. Tout n'a pas été parfait hier soir à Boston ou face au Maroc. Les Bleus ont fait la différence en seconde mi-temps grâce à leurs attaquants vedettes Mbappé et Dembélé. La France connaîtra son adversaire en demi ce soir à l'issue du match Espagne-Belgique. Pierre Benazé, vous êtes en direct de Bruxelles. Après des années d'espoir déçu, l'équipe nationale a repris du poil de la bête à l'occasion de ce mondial. Et les attentes sont fortes, hein, même si l'équipe espagnole fait peur.
3: Oui, vous avez raison, les Belges se sont remis à croire en leur équipe grâce à ce mondial, malgré des matchs nuls un peu décevants face à l'Iran et à l'Égypte en début de tournoi. Maintenant, l'engouement est au rendez-vous, on l'a vu face aux États-Unis évidemment et surtout face au Sénégal, la rencontre responsable de l'enthousiasme qui règne ce vendredi. C'est vrai que après le parcours initialement mitigé pour les Diables Rouges, l'Espagne fait peur aux supporters qui voient un rouleau compresseur depuis le début de la Coupe du Monde. Les Diables Rouges n'ont pas brillé par leur défense, mais ils ont retrouvé le sens de l'offensive. C'est d'ailleurs le grand enjeu de ce soir, voir la génération dorée, comme on l'appelle ici, parvenir enfin en demi-finale dans une Coupe du Monde. Pour les Belges, c'est désormais à la portée peut-être d'une équipe dont les vedettes ont été à la hauteur. Thibaut Courtois, Jérémy Doku, Romelu Lukaku, Charles de Ketelaar et bien sûr Kevin De Bruyne portent plus que jamais les espoirs de tout le Royaume. Et puis ce match, qui s'annonce très dur sur le papier selon les commentateurs sportifs, eh bien il a un petit goût de revenez-y. Les Belges se prennent à rêver de rééditer l'exploit du Mundial au Mexique. Il y a un autre quart de finale, il y a 40 ans. En 86, les Diables Rouges avaient réussi à éliminer la Roja au tir au but. Alors pourquoi pas ce soir?
2: Ce soir en effet, Espagne-Belgique à Los Angeles. Coup d'envoi à 19h. Match à suivre en direct et en intégralité sur nos antennes africaines.
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2: Je vous lisais dans les titres, une partie de l'Europe est à nouveau frappée par la canicule avec pour conséquence des feux de forêt meurtriers. C'est dans le sud de l'Espagne que la situation est la plus critique. Le feu qui s'est déclaré hier soir en Andalousie a fait au moins 12 morts et une vingtaine de disparus. En France, le gouvernement est confronté à un nouvel épisode de parti pour durer jusqu'en milieu de semaine prochaine. Il a pris la décision sans précédent de déclencher un plan hors sec chaleurs extrêmes dans plusieurs départements. 9 départements de l'Ouest en vigilance rouge. Ce dispositif hors sec permet de mobiliser des moyens supplémentaires comme des places d'hébergement. Après avoir balayé des îles du Pacifique ainsi que les Philippines où il a fait 15 morts, le typhon Bavi devrait toucher Taïwan la nuit prochaine. Les services météo l'annoncent comme l'un des plus violents des dernières années. Sur place à Taïwan, la population a pris des mesures de protection. Correspondance à Taipei de Romain Huertal.
5: École, bureau et administration fermée. C'est avec des rues inhabituelles habituellement calme que Taipei s'est réveillée vendredi 10 juillet. Comme dans l'ensemble de la partie nord de Taïwan, les habitants de la capitale étaient invités à se préparer au passage du typhon Bavi qui devrait lécher les côtes nord de l'île dans la nuit de vendredi à samedi avant de se diriger vers la Chine. Des vents violents et jusqu'à 900 mm de pluie sont attendus, ainsi que des vagues de plus de 6 mètres, notamment dans les régions de Keelung et Ilan. La veille, les Taïwanais se sont rués dans les supermarchés pour acheter des provisions, provoquant de longues files d'attente et des rayonnages vides. Certains magasins ont également barricadé leur devanture avec des sacs de sable. Bavi, qui a frappé l'île de Guam et les îles Mariannes du Nord lundi en tant que super typhon, a depuis perdu de la puissance, mais reste un typhon puissant, a averti l'agence de météo taïwanaise. Le rayon des vents violents s'étire sur plus de 300 km en faisant une des tempêtes les plus larges à frapper l'île depuis 1995. Autre conséquence, des dizaines de vols internationaux et domestiques ont été annulés par les compagnies aériennes, une liste qui pourrait encore s'allonger d'ici à dimanche. Romain Huertal, Taipei, RFI.
2: En Iran, la fin des funérailles de l'ayatollah Khamenei. Après plusieurs jours de cérémonie, le guide suprême a été inhumé tôt ce matin à Mashhad, ville du nord-est qui abrite le lieu le plus saint de l'islam chiite. La télévision d'État iranienne a montré la cérémonie qui a eu lieu sans la présence apparente du fils et successeur du défunt Mojtaba, un homme qui aurait été gravement blessé par des bombardements et qui n'est pas réapparu depuis. La dernière étape de cette inhumation s'est déroulée dans un contexte de reprise des hostilités entre les États-Unis et l'Iran, avec pour conséquence un net ralentissement du trafic maritime dans le détroit d'Ormuz. Donald Trump déclare avoir accepté de continuer les discussions avec Téhéran, mais le cessez-le-feu est selon lui bel et bien terminé à présent. On apprend enfin qu'une délégation du Qatar, pays médiateur, est attendue sur place en Iran. Direction maintenant le Nicaragua où les avocats se voient interdits d'exercer. Le gouvernement a annulé sans aucune explication les permis de travail de quelques 2000 d'entre eux. Léonie Magro del Bagno, bonjour.
6: Bonjour.
2: Cette mesure est dénoncée, Léonie, comme un acte de répression politique.
6: Selon le quotidien La Prensa, la Cour suprême a discrètement retiré ces derniers jours les noms des avocats concernés de son registre. Résultat, impossible pour eux d'exercer leur profession. Ces juristes touchés par la mesure estiment qu'ils pourraient être plus de 2000 au total, au Nicaragua comme à l'étranger. C'est un message politique de contrôle et de répression, une mort civile, expliquée sous couvert d'anonymat, une avocate en exil. Pour elle, le régime cherche à réprimer les citoyens qui défendent la démocratie. Le message envoyé aux Nicaraguayens est clair, ils ne peuvent pas choisir n'importe quel avocat, seulement ceux qui ont les faveurs du pouvoir. Le président Daniel Ortega, 80 ans, et son épouse Rosario Murillo, 74 ans, contrôlent fermement les opposants depuis les manifestations de 2018 qui avaient fait, pour rappel, environ 300 morts. Rayer des avocats du registre sans avertissement, sans procédure, c'est fermer le dernier canal de défense qui restait aux citoyens, a déclaré Reid Brody, membre d'un groupe d'experts de l'ONU. Pour l'heure, ni le gouvernement ni la Cour suprême n'ont réagi à ces accusations.
2: Merci Léonie Magro del Bagno en direct dans ce journal. En Russie, des attaques de drones ont visé plusieurs infrastructures pétrolières dans le sud du pays, déclenchant un incendie dans une raffinerie de la région de Krasnodar. Les autorités russes font état de la destruction de précisément 376 drones ukrainiens. Après plusieurs jours de violents combats, l'armée malienne a maintenant repris le contrôle de la ville d'Anéfis dans le nord du pays. Information confirmée par les rebelles et par une source militaire. Samedi dernier, Anéfis était tombé dans la vague d'attaques lancée par les djihadistes du Jnim alliés aux indépendantistes du FLA. En France, à la page politique, les préparatifs à gauche de la présidentielle. Le Parti socialiste a fait un premier pas après des mois de tergiversations et de désaccords internes exposés au grand public. Les militants ont tranché sur la stratégie qu'ils souhaitent voir mise en œuvre. Et ce n'est pas celle voulue par Olivier Faure, le premier secrétaire Victorien Villaume.
7: Principale conséquence, le fameux projet de primaire de la gauche, hors LFI, ouvert de François Ruffin à Raphaël Glucksmann, est désormais enterré. Les militants socialistes, par leur vote, affirment en effet qu'ils souhaitent en octobre une primaire fermée, réservée uniquement aux adhérents du PS et aux adhérents de forces politiques proches. Dans l'entourage d'Olivier Faure, on dénonce un dispositif taillé sur mesure pour Raphaël Glucksmann. Reste à savoir si ce dernier acceptera ou non d'y participer. En attendant, le premier secrétaire du PS, lui, est le perdant du vote. Il était ce vendredi matin sur France Info.
8: C'est la vie, mais je ne me satisfais évidemment pas de ce résultat. Pour autant, je le respecte parce que c'est le choix des militants.
7: Mais le premier secrétaire ne compte pas pour autant démissionner et n'exclut pas de participer à la primaire. Autre responsable politique déçu en cette fin de semaine, la leader des écologistes Marine Tondelier qui écrit dans un communiqué « Les adhérents du PS ont décidé d'enterrer la primaire. Message reçu 5 sur 5. »
2: Victorien Villaume du service politique. Et j'ajoute que Ségolène Royal, candidate malheureuse à la présidentielle de 2007 et ancienne ministre, Ségolène Royal crée la surprise en annonçant sa participation à cette primaire du Parti Socialiste. Dans l'actualité économique, l'inflation en France, l'INSEE confirme que les prix à la consommation ont progressé en juin de 1,8% en tendance annuelle, en net ralentissement après les 2,4% du mois de mai. Principal facteur le mois dernier, c'est le fort ralentissement des prix de l'énergie, en particulier donc le pétrole. Allez, un mot de tennis avant de conclure. Le tennis à Wimbledon, Alexander Zverev est en finale après avoir dominé en 3-7 le Britannique Arthur Ferry. Ce sera la première finale de l'Allemand à Wimbledon. À suivre maintenant le choc entre Yannick Sinner et Novak Djokovic. Très bonne journée sur RFI. Tout de suite, BPM, l'émission d'Hortense Vol.
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19: Bonjour à vous et bienvenue dans l'émission qui prend le pouls du monde en musique.

n'a que 21 ans. Il est anglais, d'ascendance ivoirienne. Il s'appelle Sekou. Il a déjà partagé la scène de John Legend, collaboré avec Justin Bieber et même décroché une nomination aux Brit Awards dans la catégorie Rising Star. Sekou, retenez bien ce nom, vient de publier la seconde partie de In a World We Don't Belong, un projet soul lumineux nourri de R&B, de gospel et de pop. À travers ses 10 chansons, il raconte avec une sincérité désarmante et une maturité déjà très impressionnante ses amours, ses doutes et ce moment de la vie où l'on cherche encore sa place tout en essayant de devenir la personne que l'on a envie d'être. Cette Rising Star s'apprête à fouler quelques-unes des plus grandes scènes de la planète, du Montreux Jazz Festival en Suisse au Summer Sonic au Japon, avant de passer par Rock en Seine à la fin du mois d'août. Et nous, on compte bien garder une oreille sur lui dans BPM. À suivre dans votre Selecta, un hommage à une légende du flamenco avec un détour par le festival Les Suds à Arles, une rencontre avec celles et ceux qui construisent les carrières des artistes et une pépite venue de Sao Tomé et Principe, un archipel du golfe de Guinée qui fête ce 12 juillet ses 51 ans d'indépendance. Suite, place à deux générations du hip-hop japonais réunies pour la première fois sur un même morceau. D'un côté, la rappeuse Litty, de l'autre, le vétéran Norikiyo. Ensemble, ils signent un titre qui célèbre la confiance en soi et l'envie de tracer sa propre route.

0: contrôle.
1: Dans quelques jours, les rues, les places et les théâtres à ciel ouvert de la ville d'Arles, dans le sud de la France, vont de nouveau vibrer au rythme du festival Les Suds. Et Benjamin et moi, on y sera, micro en bandoulière pour BPM, évidemment. Pour BPM, mais aussi pour une autre émission, la matinale de la Radio des Suds, la radio du festival, que j'aurai le plaisir de présenter en public avec une fidèle complice de RFI, Jeanne Lacaille, de 10h30 à midi, mardi, mercredi et jeudi prochain dans les jardins de l'espace Van Gogh. Alors si vous êtes dans les parages, venez nous faire un coucou. Bon, ça c'était pour l'auto-promo. Revenons aux vrais héros de cette 31e édition, les artistes. Et parmi les rendez-vous qui façonnent année après année l'identité des Suds, il y a le flamenco. Cette année, c'est Sandra Carrasco qui emportera les couleurs avec le guitariste David de Araal. La chanteuse andalouse présentera Recordando à Marchena, un disque et un spectacle qui rendent hommage à Pepe Marchena. Une relecture de son répertoire qui ne cherche jamais à imiter cette grande voix du flamenco du XXe siècle, mais à faire vivre son héritage.
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Le concert de Sandra Carrasco et David de Haro le 15 juillet à Arles, dans la cour de l'archevêché, affiche déjà complet, mais je compte bien m'y faufiler et vous le raconter à mon retour. Le lendemain, changement de décor, mais pas d'esprit. Le théâtre antique accueillera l'une des grandes voix du Mali d'aujourd'hui, Fatoumata Diawara. Son nouvel album, Massa, plus épuré que les précédents, explore la maternité, la foi, la mémoire. Fatoumata Diawara y transforme ses blessures en une force douce. Fala, le morceau qui suit, en est un bel exemple. Une chanson de réconfort qui nous rappelle de ne pas laisser la peur, la jalousie ou la douleur nous empêcher.

Sandra Carrasco, puis à l'instant Fatoumata Diawara en playlist sur RFI. Voilà qui n'est qu'un très bref aperçu de la programmation du Festival Les Suds qui se tient du 13 au 19 juillet, de jour comme de nuit, au cœur de la cité antique arlésienne. Benjamin et moi, on espère bien vous ramener quelques belles rencontres, notamment celle de l'italienne La Nina et de la brésilienne Marie Froes.

0: festivals comme les Suds, ce sont des dizaines d'artistes sur scène, mais aussi tout un écosystème qui travaille en coulisses. Et parmi celles et ceux qui accompagnent les artistes au quotidien, il y a les managers, un métier que l'on connaît finalement assez mal. Pour nous en parler, deux invités.
1: Bonjour, c'est Virginie Denève, je suis présidente de l'AMA, l'Alliance des managers d'artistes.
2: Je suis Christian Lépirin, manager d'artistes et cofondateur du label Tongolo, et je suis basé à Kinshasa.
0: Mais c'est quoi exactement un manager ?
1: Alors un manager, c'est un professionnel qui développe la carrière de l'artiste au 360, c'est-à-dire qu'il gère à la fois tout ce qui est musique enregistrée, live, mais aussi produits dérivés, gestion avec les marques, et donc il définit une stratégie sur court terme, sur moyen terme et sur long terme. Donc c'est quelqu'un qui a une vision 360 et qui développe la carrière de l'artiste pour qu'il soit le plus professionnel possible financièrement et dans sa proposition artistique.
2: Et le manager est cet opérateur culturel qui développe et gère la carrière des artistes. Donc c'est celui qui transforme un talent en une carrière.
0: Deux définitions qui se rejoignent et pourtant la profession de manager reste encore largement méconnue. Mais pourquoi ?
1: Alors il y a plusieurs raisons selon moi. Déjà c'est un métier qui vient des États-Unis et qui est relativement récent en France. Après ce que je pense qu'il y a le souffle c'est... On est tellement divers dans nos missions, on est tellement le chef d'orchestre et donc on est un peu présent partout que c'est complexe. Et quand c'est complexe, c'est difficilement lisible.
2: Le métier de manager ainsi que les autres métiers d'art sont reconnus légalement en Europe depuis bien longtemps. Pour parler du Congo, le décret date du 9 juin 2025, dans moins d'une année, qui doit être complété par des arrêtés ministériels décrivant les rémunérations et autres. Donc j'ai envie de dire, le métier du manager, il existe en RDC, mais il n'était pas reconnu. Donc il y a ce travail-là. Et aujourd'hui, au sein de l'AMAC, qui est l'association des managers du Congo, qui est une association qui a été créée en 2016, mais qui est en plein redynamisation depuis l'année passée. C'est vraiment question de pouvoir porter ce plaidoyer au niveau du ministère de la Culture pour faire reconnaître de manière spécifique le métier de manager pour qu'il ne puisse pas être confondu à celui du producteur ou dans un fourre-tout qui est l'entrepreneur culturel de manière globale.
0: Virginie Denève, Christian Lepira, concrètement, au quotidien, qu'est-ce qu'un manager apporte à un artiste ?
1: Actuellement, en fait, la carrière d'un artiste, ça construit sur des années. Et le manager, en fait, il fait gagner énormément de temps et énormément d'argent. Il évite qu'il aille dans le mur et qu'il puisse faire des mauvais choix, à la fois en termes de collaborateurs, mais de finances aussi.
2: Le gros avantage de pouvoir avoir un entourage professionnel autour d'un artiste dans un environnement comme le nôtre, celui du Congo, permet à l'artiste de se concentrer et se consacrer à la création. Et d'un point de vue humain, je dis que c'est intéressant aussi parce que l'artiste n'est pas confronté directement au discours des autres intermédiaires, du producteur et autres, qui peuvent toucher son ego. Donc il y a un bouclier bien avant qui est celui du manager qui pourra encaisser les coûts et faire le tri pour pouvoir les transmettre aux artistes et de pouvoir faire un filtre pour pouvoir protéger la santé mentale de l'artiste.
0: Construire la carrière d'un artiste, l'accompagner dans ses choix, lui permettre de se consacrer pleinement à la création, c'est ça le métier de manager. Un grand merci à Virginie Denève, présidente en France de l'AMA, l'Alliance des managers d'artistes, et à Christian Lepira, cofondateur du label Tongolo à Kinshasa en RDC, d'avoir accepté de nous ouvrir les portes de leur métier.
2: Bon, merci à vous, Hortense.
1: Merci
0: aussi au Babel Music XP qui nous a permis de les rencontrer chaque printemps. À Marseille, cet événement réunit artistes et professionnels du monde entier. Pendant 3 jours, on y parle musique, tournée, festival, réseau, collaboration. Et les artistes peuvent y créer des connexions, parfois décisives pour la suite de leur parcours. La 5e édition du Babel Music XP aura lieu en mars 2027 et l'appel à candidature est ouvert jusqu'au 19 juillet. Le 12 juillet, Sao Tomé et Principe célèbre le 51e anniversaire de son indépendance. Ancienne colonie portugaise, cet archipel du golfe de Guinée, au large du Gabon, est le plus petit état d'Afrique. Et pourtant, pendant des siècles, il fut un carrefour majeur de la traite atlantique. Sa population s'est construite au fil des déplacements forcés de femmes et d'hommes venus de différentes régions d'Afrique. Un brassage dont la musique porte encore aujourd'hui la mémoire. Au lendemain de l'indépendance, dans les années 70 et 80, elle trouve sa bande-son, la Pucha. Une musique métissée, nourrie de soukous congolais, de semba angolais, de compa haïtien, de coladera capverdienne et de rythme brésilien. Écoutez ces guitares délicatement pincées et striées comme dans le benga kényan, ce groove rebondissant, c'est toute la signature de Sao Tomé et Principe. L'un des groupes les plus populaires de l'archipel s'appelle Africa Negra. À l'époque, ce simple nom Africa Negra est déjà une déclaration. Il affirme l'identité africaine du pays et dérange tellement les autorités coloniales portugaises qu'elles interdisent au groupe de l'utiliser jusqu'à l'indépendance de 1975. Le morceau qui suit est un hymne de solidarité avec les autres pays africains lusophones engagés dans leur lutte pour l'indépendance, justement. Longtemps resté inédit, il refait aujourd'hui surface grâce au deuxième volume de Levé Levé, une magnifique compilation du label Bongo Joe consacrée aux trésors musicaux de Sao Tomé et Principe.

groupe santoméen Africa Negra sur RFI avec Apoyamos, Saluta, Nos Nosos, Irmaos. Nous soutenons la lutte de nos frères. L'une des 15 raretés des années 70 et 80, sélectionnée par le DJ français Tom B pour la compilation Levé Levé Volume 2. Pour la petite histoire, l'expression Levé Levé vient du créole foro de Sao Tomé et signifie Take it easy, autrement dit vas-y doucement, tranquille quoi. Une invitation à prendre son temps donc, mais certainement pas à rester assis, tant ces morceaux sont taillés pour le dance floor.

Murphy et Skilling Bang sur RFI avec Rapid Fire, un concentré de dancehall jamaïcain entre flow acéré, confiance affichée et énergie incendiaire. Un retour tout en puissance après plusieurs mois de silence pour la musicienne, toasteuse et rappeuse, désormais connue sous le nom d'Original Coffee, qui sera sur la scène du Tour Festival en Belgique le 18 juillet. Il y a des voix qui n'entrent dans aucune case. Celle de Benjamin Clementine en fait partie. Baryton, pianiste autodidacte, poète, cet artiste britannique d'origine ghanéenne construit depuis plus de 10 ans une œuvre singulière à la croisée de la chanson, de la musique classique et de la littérature. Son nouveau single s'appelle Pizza Mind, un jeu de mots avec l'expression anglaise Peace of Mind, la paix intérieure, qui cache en réalité une satire de notre époque et de notre désir de tout obtenir sans toujours accepter le prix qu'il faut payer pour y parvenir.

0: Au service d'une écriture intime, c'était Benjamin Clementine sur RFI. Benjamin Clementine qui le 19 juillet fera résonner sa voix inclassable et son piano dans la cour d'honneur du Palais des Papes, s'il vous plaît, à Avignon, l'un des temps forts assurément de la 80e édition du Festival d'Avignon. Que j'envie les chanceux qui pourront être dans la place.
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0: Dans quelques instants, l'histoire d'un live de la chanteuse américaine Marlena Shaw dans BPM. Mais avant cela, place à Mzansi, l'un des surnoms que les Sud-Africains donnent à leur pays. Mzansi Bass, c'est le titre d'une compilation du label colombien Tratratrax qui donne à entendre l'effervescence des scènes électroniques sud-africaines. Pour la concevoir, le label a confié les clés à la DJ et artiste basée à Londres, Shannon Espy, qui explore depuis des années les musiques des diasporas africaines. Une manière de raconter cette scène à travers l'une de ses plus fines connaisseuses, une manière aussi de créer des ponts entre les scènes du Sud sans regarder systématiquement vers les mêmes capitales musicales. Parmi les 15 morceaux réunis sur cette compilation, voici celui qui fait dialoguer le com sud-africain et le baile funk brésilien.

L'artiste brésilienne Laize et le producteur sud-africain Boniface avec Favelas, l'un des 15 morceaux réunis par Shannon Espy pour la compilation Zombie Si Bass, publiée par le label colombien Tratratrax. En 1986, les quatre musiciens britanniques de Queen bousculent les codes du rock depuis déjà plus de 15 ans. Tous auteurs-compositeurs, ils sont emmenés par l'un des plus grands showmen de l'histoire, Freddie Mercury, est capable de passer du hard rock à l'opéra, du funk à la pop. Quelques mois après le triomphe de Live Aid, le concert caritatif géant organisé pour l'Éthiopie, le groupe repart sur les routes avec le Magic Tour, imaginé pour défendre l'album A Kind of Magic. Ce sera la plus grande tournée de la carrière de Queen et aussi la dernière. Les 11 et 12 juillet, le stade de Wembley à Londres affiche complet. Près de 150 000 spectateurs assistent aux deux concerts. Aucun d'entre eux n'a le sentiment de vivre un moment historique. C'est simplement Queen au sommet de son art. C'est l'histoire d'un live dans vos bonnes pulsations du monde.

Pendant près de 2 heures, Freddie Mercury dirige tout Wembley comme un chef d'orchestre, faisant du public le véritable cinquième homme du groupe. Après A Kind of Magic, Under Pressure et Another One Bites the Dust, 3 tubes repris en chœur par tout le stade, Queen ralentit soudain le tempo avec Who Wants to Live Forever. Un morceau récent, composé par le guitariste de Queen, Brian May, pour le film Highlander. Une méditation sur le temps qui passe, l'amour et l'impossibilité de vivre éternellement. Freddie Mercury l'interprète avec une intensité saisissante, mais personne n'y voit un présage. Il faudra attendre sa disparition en novembre 1991 et la sortie du concert en intégralité l'année suivante pour que cette interprétation prenne une toute autre dimension. On comprend alors que Wembley avait aussi capté les derniers instants de Queen sur scène. Depuis, impossible d'entendre cette chanson sans penser à Freddie Mercury. Ce ne sont pas les paroles qui ont changé, c'est notre manière de les écouter. 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

avec Who Wants to Live Forever, enregistré au stade de Wembley à Londres il y a tout juste 40 ans, le 12 juillet 1986. Ce concert ne paraîtra dans son intégralité qu'en 1992 sous la forme d'un double album de près de 30 titres. Plus qu'un simple disque live, il est devenu l'un des grands témoignages de ce que Queen était capable d'offrir sur scène. Vos bonnes pulsations du monde ont été façonnées avec amour, toujours par mes guerriers immortels à moi, Benjamin Saint-Allier à la réalisation et Camille Rock au mix. La semaine prochaine, même heure, même endroit, c'est BPM La Rencontre avec la chanteuse de soul américaine Kendra Morris. Mais tout de suite, un nouveau journal sur RFI. Ciao!

0: In Guinée signe un troisième single intitulé Kissia, disponible sur toutes les plateformes.
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3: Bonjour et bienvenue, 15h TU, 17h ici à Paris, le journal sur RFI.
1: Gilles Moreau.
3: L'équipe de France de football est à nouveau en demi-finale de la Coupe du Monde. Son prochain adversaire sera le vainqueur du match Belgique-Espagne. Nous serons à Bruxelles dès le début du journal. Une partie de l'Europe connaît à nouveau la canicule. Il fait très chaud en France et en Espagne. Les feux de forêt ont fait au moins 12 morts en Andalousie. Dans ce journal aussi, Taïwan qui se prépare au passage d'un typhon très puissant. Au Nicaragua, les avocats interdits d'exercer. Et en France, contre l'avis d'Olivier Faure, les militants socialistes ont voté pour une primaire fermée en octobre avec comme l'une des candidats, Ségolène Royal. À la Coupe du Monde de football, la France est dans le dernier carré. Ça devient une bonne habitude chez elle. En effet, cela fait 3 fois de suite. Tout n'a pas été parfait hier soir à Boston ou face au Maroc. Les Bleus ont fait la différence en seconde mi-temps grâce à leurs attaquants vedettes Mbappé et Dembélé. La France connaîtra son adversaire en demi ce soir à l'issue du match Espagne-Belgique. Pierre Benazé, vous êtes en direct de Bruxelles. Après des années d'espoir déçu, l'équipe nationale a repris du poil de la bête à l'occasion de ce mondial. Et les attentes sont fortes, hein, même si l'équipe espagnole fait peur.
4: Oui, vous avez raison, les Belges se sont remis à croire en leur équipe grâce à ce mondial, malgré des matchs nuls un peu décevants face à l'Iran et à l'Égypte en début de tournoi. Maintenant, l'engouement est au rendez-vous. On l'a vu face aux États-Unis, évidemment, et surtout face au Sénégal. La rencontre responsable de l'enthousiasme qui règne ce vendredi. C'est vrai qu'après le parcours initialement mitigé pour les Diables Rouges, l'Espagne fait peur aux supporters qui voient un rouleau compresseur depuis le début de la Coupe du Monde. Les Diables Rouges n'ont pas brillé par leur défense, mais ils ont retrouvé le sens de l'offensive. C'est d'ailleurs le grand enjeu de ce soir, voir la génération dorée, comme on l'appelle ici, parvenir enfin en demi-finale dans une Coupe du Monde. Pour les Belges, c'est désormais à la portée peut-être d'une équipe dont les vedettes ont été à la hauteur. Thibaut Courtois, Jérémy Doku, Romelu Lukaku, Charles de Ketelaar et bien sûr Kevin De Bruyne portent plus que jamais les espoirs de tout le royaume. Et puis ce match, qui s'annonce très dur sur le papier selon les commentateurs sportifs, eh bien il a un petit goût de revenez-y. Les Belges se prennent à rêver de rééditer l'exploit du Mondial au Mexique. Il y a un autre quart de finale, il y a 40 ans. En 86, les Diables Rouges avaient réussi à éliminer la Roja au tir au but. Alors pourquoi pas ce soir?
3: Ce soir en effet, Espagne-Belgique à Los Angeles. Coup d'envoi à 19h. Match à suivre en direct et en intégralité sur nos antennes africaines.
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3: Je vous lisais dans les titres, une partie de l'Europe est à nouveau frappée par la canicule, avec pour conséquence des feux de forêt meurtriers. C'est dans le sud de l'Espagne que la situation est la plus critique. Le feu qui s'est déclaré hier soir en Andalousie a fait au moins 12 morts et une vingtaine de disparus. En France, le gouvernement est confronté à un nouvel épisode de parti pour durer jusqu'en milieu de semaine prochaine. Il a pris la décision sans précédent de déclencher un plan hors-sec chaleurs extrêmes dans plusieurs départements. 9 départements de l'Ouest en vigilance rouge. Ce dispositif hors sec permet de mobiliser des moyens supplémentaires comme des places d'hébergement. Après avoir balayé des îles du Pacifique ainsi que les Philippines où il a fait 15 morts, le typhon Bavi devrait toucher Taïwan la nuit prochaine. Les services météo l'annoncent comme l'un des plus violents des dernières années. Sur place à Taïwan, la population a pris des mesures de protection. Correspondance à Taipei de Romain Huertal.
6: École, bureau et administration fermée. C'est avec des rues inhabituelles habituellement calme que Taipei s'est réveillé vendredi 10 juillet. Comme dans l'ensemble de la partie nord de Taïwan, les habitants de la capitale étaient invités à se préparer au passage du typhon Bavi qui devrait lécher les côtes nord de l'île dans la nuit de vendredi à samedi avant de se diriger vers la Chine. Des vents violents et jusqu'à 900 mm de pluie sont attendus, ainsi que des vagues de plus de 6 mètres, notamment dans les régions de Keelung et Ilan. La veille, les Taïwanais se sont rués dans les supermarchés pour acheter des provisions, provoquant de longues files d'attente et des rayonnages vides. Certains magasins ont également barricadé leur devanture avec des sacs de sable. Bavi, qui a frappé l'île de Guam et les îles Mariannes du Nord lundi en tant que super typhon, a depuis perdu de la puissance, mais reste un typhon puissant, a averti l'agence de météo taïwanaise. Le rayon des vents violents s'étire sur plus de 300 km, en faisant une des tempêtes les plus larges à frapper l'île depuis 1995. Autre conséquence, des dizaines de vols internationaux et domestiques ont été annulés par les compagnies aériennes, une liste qui pourrait encore s'allonger d'ici à dimanche. Romain Huertal, Taipei, RFI.
3: En Iran, la fin des funérailles de l'ayatollah Khamenei. Après plusieurs jours de cérémonie, le guide suprême a été inhumé tôt ce matin à Mashhad, ville du nord-est qui abrite le lieu le plus saint de l'islam chiite. La télévision d'État iranienne a montré la cérémonie qui a eu lieu sans la présence apparente du fils et successeur du défunt Mojtaba, un homme qui aurait été gravement blessé par des bombardements et qui n'est pas réapparu depuis. La dernière étape de cette inhumation s'est déroulée dans un contexte de reprise des hostilités entre les États-Unis et l'Iran, avec pour conséquence un net ralentissement du trafic maritime dans le détroit d'Ormuz. Donald Trump déclare avoir accepté de continuer les discussions avec Téhéran, mais le cessez-le-feu est selon lui bel et bien terminé à présent. On apprend enfin qu'une délégation du Qatar, pays médiateur, est attendue sur place en Iran. Direction maintenant le Nicaragua où les avocats se voient interdits d'exercer. Le gouvernement a annulé sans aucune explication les permis de travail de quelques 2000 d'entre eux. Léonie Magro del Bagno, bonjour.
7: Bonjour.
3: Cette mesure est dénoncée, Léonie, comme un acte de répression politique.
7: Selon le quotidien La Prensa, la Cour suprême a discrètement retiré ces derniers jours les noms des avocats concernés de son registre. Résultat, impossible pour eux d'exercer leur profession. Ces juristes touchés par la mesure estiment qu'ils pourraient être plus de 2000 au total, au Nicaragua comme à l'étranger. C'est un message politique de contrôle et de répression, une mort civile, expliquée sous couvert d'anonymat, une avocate en exil. Pour elle, le régime cherche à réprimer les citoyens qui défendent la démocratie. Le message envoyé aux Nicaraguayens est clair, ils ne peuvent pas choisir n'importe quel avocat, seulement ceux qui ont les faveurs du pouvoir. Le président Daniel Ortega, 80 ans, et son épouse Rosario Murillo, 74 ans, contrôlent fermement les opposants depuis les manifestations de 2018 qui avaient fait, pour rappel, environ 300 morts. Rayer des avocats du registre sans avertissement, sans procédure, c'est fermer le dernier canal de défense qui restait aux citoyens, a déclaré Reid Brody, membre d'un groupe d'experts de l'ONU. Pour l'heure, ni le gouvernement ni la Cour suprême n'ont réagi à ces accusations.
3: Merci Léonie Magro del Bagno en direct dans ce journal. En Russie, des attaques de drones ont visé plusieurs infrastructures pétrolières dans le sud du pays, déclenchant un incendie dans une raffinerie de la région de Krasnodar. Les autorités russes font état de la destruction de précisément 376 drones ukrainiens. Après plusieurs jours de violents combats, l'armée malienne a maintenant repris le contrôle de la ville d'Anéfis dans le nord du pays. Information confirmée par les rebelles et par une source militaire. Samedi dernier, Anéfis était tombé dans la vague d'attaques lancée par les djihadistes du Jnim alliés aux indépendantistes du FLA. En France, à la page politique, les préparatifs à gauche de la présidentielle. Le Parti socialiste a fait un premier pas après des mois de tergiversations et de désaccords internes exposés au grand public. Les militants ont tranché sur la stratégie qu'ils souhaitent voir mise en œuvre. Et ce n'est pas celle voulue par Olivier Faure, le premier secrétaire, Victorien Villaume.
8: Principale conséquence, le fameux projet de primaire de la gauche, hors LFI, ouvert de François Ruffin à Raphaël Glucksmann, est désormais enterré. Les militants socialistes, par leur vote, affirment en effet qu'ils souhaitent en octobre une primaire fermée, réservée uniquement aux adhérents du PS et aux adhérents de forces politiques proches. Dans l'entourage d'Olivier Faure, on dénonce un dispositif taillé sur mesure pour Raphaël Glucksmann. Reste à savoir si ce dernier acceptera ou non d'y participer. En attendant, le premier secrétaire du PS, lui, est le perdant du vote. Il était ce vendredi matin sur France Info.
9: C'est la vie, mais je ne me satisfais évidemment pas de ce résultat. Pour autant, je le respecte parce que c'est le choix des militants.
8: Mais le premier secrétaire ne compte pas pour autant démissionner et n'exclut pas de participer à la primaire. Autre responsable politique déçu en cette fin de semaine, la leader des écologistes Marine Tondelier qui écrit dans un communiqué « Les adhérents du PS ont décidé d'enterrer la primaire. Message reçu 5 sur 5. »
10: Victorien Villaume du service politique. Et j'ajoute que Ségolène Royal, candidate malheureuse à la présidentielle de 2007 et ancienne ministre, Ségolène Royal crée la surprise en annonçant sa participation à cette primaire du Parti Socialiste. Dans l'actualité économique, l'inflation en France, l'INSEE confirme que les prix à la consommation ont progressé en juin de 1,8% en tendance annuelle, en net ralentissement après les 2,4% du mois de mai. Principal facteur le mois dernier, c'est le fort ralentissement des prix de l'énergie, en particulier donc le pétrole. Allez, un mot de tennis avant de conclure. Le tennis à Wimbledon, Alexander Zverev est en finale après avoir dominé en 3-7 le Britannique Arthur Ferry. Ce sera la première finale de l'Allemand à Wimbledon. À suivre maintenant le choc entre Yannick Sinner et Novak Djokovic. Très bonne journée sur RFI. Tout de suite, BPM, l'émission d'Hortense Vol.
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21: Bonjour à vous et bienvenue dans l'émission qui prend le pouls du monde en musique.

aurait même décroché une nomination aux Brit Awards dans la catégorie Rising Star. Sekou, retenez bien ce nom, vient de publier la seconde partie de In a World We Don't Belong, un projet soul lumineux nourri de R&B, de gospel et de pop. À travers ses 10 chansons, il raconte avec une sincérité désarmante et une maturité déjà très impressionnante ses amours, ses doutes et ce moment de la vie où l'on cherche encore sa place tout en essayant de devenir la personne que l'on a envie d'être. Cette Rising Star s'apprête à fouler quelques-unes des plus grandes scènes de la planète, du Montreux Jazz Festival en Suisse au Summer Sonic au Japon, avant de passer par Rock en Seine à la fin du mois d'août. Et nous, on compte bien garder une oreille sur lui dans BPM. À suivre dans votre Selecta, un hommage à une légende du flamenco avec un détour par le festival Les Suds à Arles, une rencontre avec celles et ceux qui construisent les carrières des artistes et une pépite venue de Sao Tomé et Principe, un archipel du golfe de Guinée qui fête ce 12 juillet ses 51 ans d'indépendance. Ensuite, place à deux générations du hip-hop japonais réunies pour la première fois sur un même morceau. D'un côté, la rappeuse Litty, de l'autre, le vétéran Nori Kiyo. Ensemble, ils signent un titre qui célèbre la confiance en soi et l'envie de tracer sa propre route.

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1: Dans quelques jours, les rues, les places et les théâtres à ciel ouvert de la ville d'Arles, dans le sud de la France, vont de nouveau vibrer au rythme du festival Les Suds. Et Benjamin et moi, on y sera, micro en bandoulière pour BPM, évidemment. Pour BPM, mais aussi pour une autre émission, la matinale de la Radio des Suds, la radio du festival, que j'aurai le plaisir de présenter en public avec une fidèle complice de RFI, Jeanne Lacaille, de 10h30 à midi, mardi, mercredi et jeudi prochain dans les jardins de l'espace Van Gogh. Alors si vous êtes dans les parages, venez nous faire un coucou. Bon, ça c'était pour l'auto-promo. Revenons aux vrais héros de cette 31e édition, les artistes. Et parmi les rendez-vous qui façonnent année après année l'identité des Suds, il y a le flamenco. Cette année, c'est Sandra Carrasco qui emportera les couleurs avec le guitariste David de Araal. La chanteuse andalouse présentera Recordando a Marchena, un disque et un spectacle qui rendent hommage à Pepe Marchena. Une relecture de son répertoire qui ne cherche jamais à imiter cette grande voix du flamenco du XXe siècle, mais à faire vivre son héritage.
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Le concert de Sandra Carrasco et David de Haro le 15 juillet à Arles, dans la cour de l'archevêché, affiche déjà complet, mais je compte bien m'y faufiler et vous le raconter à mon retour. Le lendemain, changement de décor, mais pas d'esprit. Le théâtre antique accueillera l'une des grandes voix du Mali d'aujourd'hui, Fatoumata Diawara. Son nouvel album, Massa, plus épuré que les précédents, explore la maternité, la foi, la mémoire. Fatoumata Diawara y transforme ses blessures en une force douce. Fala, le morceau qui suit, en est un bel exemple. Une chanson de réconfort qui nous rappelle de ne pas laisser la peur, la jalousie ou la douleur nous empêcher d'avancer.

Barbara Carrasco, puis à l'instant Fatoumata Diawara en playlist sur RFI. Voilà qui n'est qu'un très bref aperçu de la programmation du Festival Les Suds qui se tient du 13 au 19 juillet, de jour comme de nuit, au cœur de la cité antique arlésienne. Benjamin et moi, on espère bien vous ramener quelques belles rencontres, notamment celle de l'italienne La Nina et de la brésilienne Marie Froes.

0: festivals comme les Suds, ce sont des dizaines d'artistes sur scène, mais aussi tout un écosystème qui travaille en coulisses. Et parmi celles et ceux qui accompagnent les artistes au quotidien, il y a les managers, un métier que l'on connaît finalement assez mal. Pour nous en parler, deux invités.
1: Bonjour, c'est Virginie Deneuve, je suis présidente de l'AMA, l'Alliance des managers d'artistes.
2: Je suis Christian Lépérin, manager d'artistes et cofondateur du label Tongolo, et je suis basé à Kinshasa.
0: Mais c'est quoi exactement un manager ?
1: Alors un manager, c'est un professionnel qui développe la carrière de l'artiste au 360, c'est-à-dire qu'il gère à la fois tout ce qui est musique enregistrée, live, mais aussi produits dérivés, gestion avec les marques, et donc il définit une stratégie sur court terme, sur moyen terme et sur long terme. Donc c'est quelqu'un qui a une vision 360 et qui développe la carrière de l'artiste pour qu'il soit le plus professionnel possible financièrement et dans sa proposition artistique.
2: Oui, le manager est cet opérateur culturel qui développe et gère la carrière des artistes. Donc c'est celui qui transforme un talent en une carrière.
0: Deux définitions qui se rejoignent et pourtant la profession de manager reste encore largement méconnue. Mais pourquoi ?
1: Alors il y a plusieurs raisons selon moi. Déjà c'est un métier qui vient des États-Unis et qui est relativement récent en France. Après ce que je pense qu'elle souffre c'est... On est tellement divers dans nos missions, on est tellement le chef d'orchestre et donc on est un peu présent partout que c'est complexe. Et quand c'est complexe, c'est difficilement lisible.
2: Le métier de manager ainsi que les autres métiers d'art sont reconnus légalement en Europe depuis bien longtemps. Pour parler du Congo, le décret date du 9 juin 2025, dans moins d'une année, qui doit être complété par des arrêtés ministériels décrivant les rémunérations et autres. Donc j'ai envie de dire, le métier du manager, il existe en RDC, mais il n'était pas reconnu. Donc il y a ce travail-là. Et aujourd'hui, au sein de l'AMAC, qui est l'association des managers du Congo, qui est une association qui a été créée en 2016, mais qui est en plein redynamisation depuis l'année passée. C'est vraiment question de pouvoir porter ce plaidoyer au niveau du ministère de la Culture pour faire reconnaître de manière spécifique le métier de manager pour qu'il ne puisse pas être confondu à celui du producteur ou dans un fourre-tout qui est l'entrepreneur culturel de manière globale.
0: Virginie Deneuve, Christian Lepira, concrètement, au quotidien, qu'est-ce qu'un manager apporte à un artiste ?
1: Actuellement, en fait, à la carrière d'un artiste, ça construit sur des années. Et le manager, en fait, il fait gagner énormément de temps et énormément d'argent. Il évite qu'il aille dans le mur et qu'il puisse faire des mauvais choix, à la fois en termes de collaborateurs, mais de finances aussi.
2: Le gros avantage de pouvoir avoir un entourage professionnel autour d'un artiste dans un environnement comme le nôtre, celui du Congo, permet à l'artiste de se concentrer, se consacrer à la création. Et d'un point de vue humain, je dis que c'est intéressant aussi parce que l'artiste n'est pas confronté directement au discours des autres intermédiaires, du producteur et autres, qui peuvent toucher son ego. Donc il y a un bouclier bien avant qui est celui du manager qui pourra encaisser les coûts et faire le tri pour pouvoir les transmettre aux artistes et de pouvoir faire un filtre pour pouvoir protéger la santé mentale de l'artiste.
0: Construire la carrière d'un artiste, l'accompagner dans ses choix, lui permettre de se consacrer pleinement à la création, c'est ça le métier de manager. Un grand merci à Virginie Deneuve, présidente en France de l'AMA, l'Alliance des managers d'artistes, et à Christian Lepira, cofondateur du label Tongolo à Kinshasa en RDC, d'avoir accepté de nous ouvrir les portes de leur métier.
2: Bon, merci à vous, Hortense.
1: Merci
0: aussi au Babel Music XP qui nous a permis de les rencontrer chaque printemps. À Marseille, cet événement réunit artistes et professionnels du monde entier. Pendant 3 jours, on y parle musique, tournée, festival, réseau, collaboration. Et les artistes peuvent y créer des connexions, parfois décisives pour la suite de leur parcours. La 5e édition du Babel Music XP aura lieu en mars 2027 et l'appel à candidature est ouvert jusqu'au 19 juillet. Le 12 juillet, Sao Tomé et Principe célèbre le 51e anniversaire de son indépendance. Ancienne colonie portugaise, cet archipel du Golfe de Guinée, au large du Gabon, est le plus petit état d'Afrique. Et pourtant, pendant des siècles, il fut un carrefour majeur de la traite atlantique. Sa population s'est construite au fil des déplacements forcés de femmes et d'hommes venus de différentes régions d'Afrique. Un brassage dont la musique porte encore aujourd'hui la mémoire. Au lendemain de l'indépendance, dans les années 70 et 80, elle trouve sa bande-son, la Pucha. Une musique métissée, nourrie de soukous congolais, de semba angolais, de compa haïtien, de coladera capverdienne et de rythme brésilien. Écoutez ces guitares délicatement pincées et striées comme dans le benga kényan, ce groove rebondissant. C'est toute la signature de Sao Tomé et Principe. L'un des groupes les plus populaires de l'archipel s'appelle Africa Negra. À l'époque, ce simple nom Africa Negra est déjà une déclaration. Il affirme l'identité africaine du pays et dérange tellement les autorités coloniales portugaises qu'elles interdisent au groupe de l'utiliser jusqu'à l'indépendance de 1975. Le morceau qui suit est un hymne de solidarité avec les autres pays africains lusophones engagés dans leur lutte pour l'indépendance, justement. Longtemps resté inédit, il refait aujourd'hui surface grâce au deuxième volume de Lévé Lévé, une magnifique compilation du label Bongo Joe consacrée aux trésors musicaux de Sao Tomé et Principe.

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Hermos saluta nos nosos irmaos, nous soutenons la lutte de nos frères. L'une des 15 raretés des années 70 et 80, sélectionnée par le DJ français Tom B pour la compilation Levé Levé Volume 2. Pour la petite histoire, l'expression Levé Levé vient du créole foro de Sao Tomé et signifie Take it easy, autrement dit vas-y doucement, tranquille quoi. Une invitation à prendre son temps donc, mais certainement pas à rester assis, tant ces morceaux sont taillés pour le dance floor.

Coffee et Skilling Bang sur RFI avec Rapid Fire, un concentré de dancehall jamaïcain entre flow acéré, confiance affichée et énergie incendiaire. Un retour tout en puissance après plusieurs mois de silence pour la musicienne, toasteuse et rappeuse, désormais connue sous le nom d'Original Coffee, qui sera sur la scène du Tour Festival en Belgique le 18 juillet. Il y a des voix qui n'entrent dans aucune case. Celle de Benjamin Clementine en fait partie. Baryton, pianiste autodidacte, poète, cet artiste britannique d'origine ghanéenne construit depuis plus de 10 ans une œuvre singulière à la croisée de la chanson, de la musique classique et de la littérature. Son nouveau single s'appelle Pizza Mind, un jeu de mots avec l'expression anglaise Peace of Mind, la paix intérieure, qui cache en réalité une satire de notre époque et de notre désir de tout obtenir sans toujours accepter le prix qu'il faut payer pour y parvenir.

0: on sera au service d'une écriture intime. C'était Benjamin Clementine sur RFI. Benjamin Clementine qui le 19 juillet fera résonner sa voix inclassable et son piano dans la cour d'honneur du Palais des Papes, s'il vous plaît, à Avignon, l'un des temps forts assurément de la 80e édition du Festival d'Avignon. Que j'envie les chanceux qui pourront être dans la place.
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0: Dans quelques instants, l'histoire d'un live de la chanteuse américaine Marlena Shaw dans BPM. Mais avant cela, place à Mzansi, l'un des surnoms que les Sud-Africains donnent à leur pays. Mzansi Bass, c'est le titre d'une compilation du label colombien Tratratrax qui donne à entendre l'effervescence des scènes électroniques sud-africaines. Pour la concevoir, le label a confié les clés à la DJ et artiste basée à Londres, Shannon Espy, qui explore depuis des années les musiques des diasporas africaines. Une manière de raconter cette scène à travers l'une de ses plus fines connaisseuses, une manière aussi de créer des ponts entre les scènes du Sud sans regarder systématiquement vers les mêmes capitales musicales. Parmi les 15 morceaux réunis sur cette compilation, voici celui qui fait dialoguer le com sud-africain et le baile funk brésilien.

L'artiste brésilienne Laize et le producteur sud-africain Boniface avec Favelas, l'un des 15 morceaux réunis par Shannon Espy pour la compilation Zom Sivas, publiée par le label colombien Tratratrax. En 1986, les quatre musiciens britanniques de Queen bousculent les codes du rock depuis déjà plus de 15 ans. Tous auteurs-compositeurs, ils sont emmenés par l'un des plus grands showmen de l'histoire, Freddie Mercury, est capable de passer du hard rock à l'opéra, du funk à la pop. Quelques mois après le triomphe de Live Aid, le concert caritatif géant organisé pour l'Éthiopie, le groupe repart sur les routes avec le Magic Tour, imaginé pour défendre l'album A Kind of Magic. Ce sera la plus grande tournée de la carrière de Queen et aussi la dernière. Les 11 et 12 juillet, le stade de Wembley à Londres affiche complet. Près de 150 000 spectateurs assistent aux deux concerts. Aucun d'entre eux n'a le sentiment de vivre un moment historique. C'est simplement Queen au sommet de son art. C'est l'histoire d'un live dans vos bonnes pulsations du monde.

Pendant près de deux heures, Freddie Mercury dirige tout Wembley comme un chef d'orchestre, faisant du public le véritable cinquième homme du groupe. Après A Kind of Magic, Under Pressure et Another One Bites the Dust, trois tubes repris en chœur par tout le stade, Queen ralentit soudain le tempo avec Who Wants to Live Forever. Un morceau récent composé par le guitariste de Queen, Brian May, pour le film Highlander. Une méditation sur le temps qui passe, l'amour et l'impossibilité de vivre éternellement. Freddie Mercury l'interprète avec une intensité saisissante, mais personne n'y voit un présage. Il faudra attendre sa disparition en novembre 1991 et la sortie du concert en intégralité l'année suivante pour que cette interprétation prenne une toute autre dimension. On comprend alors que Wembley avait aussi capté les derniers instants de Queen sur scène. Depuis, impossible d'entendre cette chanson sans penser à Freddie Mercury. Ce ne sont pas les paroles qui ont changé, c'est notre manière de les écouter. 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

avec Who Wants to Live Forever, enregistré au stade de Wembley à Londres il y a tout juste 40 ans, le 12 juillet 1986. Ce concert ne paraîtra dans son intégralité qu'en 1992 sous la forme d'un double album de près de 30 titres. Plus qu'un simple disque live, il est devenu l'un des grands témoignages de ce que Queen était capable d'offrir sur scène. Vos bonnes pulsations du monde ont été façonnées avec amour, toujours, par mes guerriers immortels à moi, Benjamin Saint-Allier à la réalisation et Camille Rock au mix. La semaine prochaine, même heure, même endroit, CBPM La Rencontre avec la chanteuse de soul américaine Kendra Morris. Mais tout de suite, un nouveau journal sur RFI. Ciao!

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2: Bonjour et bienvenue, 15h TU, 17h ici à Paris, le journal sur RFI.
0: Gilles Moreau.
2: L'équipe de France de football est à nouveau en demi-finale de la Coupe du Monde. Son prochain adversaire sera le vainqueur du match Belgique-Espagne. Nous serons à Bruxelles dès le début du journal. Une partie de l'Europe connaît à nouveau la canicule. Il fait très chaud en France et en Espagne. Les feux de forêt ont fait au moins 12 morts en Andalousie. Dans ce journal aussi, Taïwan qui se prépare au passage d'un typhon très puissant. Au Nicaragua, les avocats interdits d'exercer. Et en France, contre l'avis d'Olivier Faure, les militants socialistes ont voté pour une primaire fermée en octobre avec comme l'une des candidats, Ségolène Royal. À la Coupe du Monde de football, la France est dans le dernier carré. Ça devient une bonne habitude chez elle. En effet, cela fait 3 fois de suite. Tout n'a pas été parfait hier soir à Boston ou face au Maroc. Les Bleus ont fait la différence en seconde mi-temps grâce à leurs attaquants vedettes Mbappé et Dembélé. La France connaîtra son adversaire en demi ce soir à l'issue du match Espagne-Belgique. Pierre Benazé, vous êtes en direct de Bruxelles. Après des années d'espoir déçu, l'équipe nationale a repris du poil de la bête à l'occasion de ce mondial. Et les attentes sont fortes, hein, même si l'équipe espagnole fait peur.
3: Oui, vous avez raison, les Belges se sont remis à croire en leur équipe grâce à ce mondial, malgré des matchs nuls un peu décevants face à l'Iran et à l'Égypte en début de tournoi. Maintenant, l'engouement est au rendez-vous, on l'a vu face aux États-Unis évidemment et surtout face au Sénégal, la rencontre responsable de l'enthousiasme qui règne ce vendredi. C'est vrai que après le parcours initialement mitigé pour les Diables Rouges, l'Espagne fait peur aux supporters qui voient un rouleau compresseur depuis le début de la Coupe du Monde. Les Diables Rouges n'ont pas brillé par leur défense, mais ils ont retrouvé le sens de l'offensive. C'est d'ailleurs le grand enjeu de ce soir, voir la génération dorée, comme on l'appelle ici, parvenir enfin en demi-finale dans une Coupe du Monde. Pour les Belges, c'est désormais à la portée peut-être d'une équipe dont les vedettes ont été à la hauteur. Thibaut Courtois, Jérémy Doku, Romelu Lukaku, Charles de Ketelaar et bien sûr Kevin De Bruyne portent plus que jamais les espoirs de tout le royaume. Et puis ce match, qui s'annonce très dur sur le papier, selon les commentateurs sportifs, eh bien il a un petit goût de revenez-y. Les Belges se prennent à rêver de rééditer l'exploit du Mondial au Mexique. Il y a un autre quart de finale, il y a 40 ans. En 86, les Diables Rouges avaient réussi à éliminer la Roja au tir au but. Alors, pourquoi pas ce soir?
2: Ce soir, en effet, Espagne-Belgique à Los Angeles. Coup d'envoi à 19h TU. Match à suivre en direct et en intégralité sur nos antennes africaines.
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2: Je vous lisais dans les titres, une partie de l'Europe est à nouveau frappée par la canicule, avec pour conséquence des feux de forêt meurtriers. C'est dans le sud de l'Espagne que la situation est la plus critique. Le feu qui s'est déclaré hier soir en Andalousie a fait au moins 12 morts et une vingtaine de disparus. En France, le gouvernement est confronté à un nouvel épisode de parti pour durer jusqu'en milieu de semaine prochaine. Il a pris la décision sans précédent de déclencher un plan orsec chaleurs extrêmes dans plusieurs départements. 9 départements de l'Ouest en vigilance rouge. Ce dispositif orsec permet de mobiliser des moyens supplémentaires comme des places d'hébergement. Après avoir balayé des îles du Pacifique ainsi que les Philippines où il a fait 15 morts, le typhon Bavi devrait toucher Taïwan la nuit prochaine. Les services météo l'annoncent comme l'un des plus violents des dernières années. Sur place à Taïwan, la population a pris des mesures de protection. Correspondance à Taipei de Romain Huertal.
5: École, bureau et administration fermée. C'est avec des rues inhabitées habituellement calme que Taipei s'est réveillée vendredi 10 juillet. Comme dans l'ensemble de la partie nord de Taïwan, les habitants de la capitale étaient invités à se préparer au passage du typhon Bavi qui devrait lécher les côtes nord de l'île dans la nuit de vendredi à samedi avant de se diriger vers la Chine. Des vents violents et jusqu'à 900 mm de pluie sont attendus, ainsi que des vagues de plus de 6 mètres, notamment dans les régions de Keelung et Ilan. La veille, les Taïwanais se sont rués dans les supermarchés pour acheter des provisions, provoquant de longues files d'attente et des rayonnages vides. Certains magasins ont également barricadé leur devanture avec des sacs de sable. Bavi, qui a frappé l'île de Guam et les îles Mariannes du Nord lundi en tant que super typhon, a depuis perdu de la puissance, mais reste un typhon puissant, a averti l'agence de météo taïwanaise. Le rayon des vents violents s'étire sur plus de 300 km, en faisant une des tempêtes les plus larges à frapper l'île depuis 1995. Autre conséquence, des dizaines de vols internationaux et domestiques ont été annulés par les compagnies aériennes, une liste qui pourrait encore s'allonger d'ici à dimanche. Romain Huertal, Taipei, RFI.
2: En Iran, la fin des funérailles de l'ayatollah Khamenei. Après plusieurs jours de cérémonie, le guide suprême a été inhumé tôt ce matin à Mashhad, ville du nord-est qui abrite le lieu le plus saint de l'islam chiite. La télévision d'État iranienne a montré la cérémonie qui a eu lieu sans la présence apparente du fils et successeur du défunt Mojtaba, un homme qui aurait été gravement blessé par des bombardements et qui n'est pas réapparu depuis. La dernière étape de cette inhumation s'est déroulée dans un contexte de reprise des hostilités entre les États-Unis et l'Iran, avec pour conséquence un net ralentissement du trafic maritime dans le détroit d'Ormuz. Donald Trump déclare avoir accepté de continuer les discussions avec Téhéran, mais le cessez-le-feu est selon lui bel et bien terminé à présent. On apprend enfin qu'une délégation du Qatar, pays médiateur, est attendue sur place en Iran. Direction maintenant le Nicaragua où les avocats se voient interdits d'exercer. Le gouvernement a annulé sans aucune explication les permis de travail de quelques 2000 d'entre eux. Léonie Magro del Bagno, bonjour.
6: Bonjour.
2: Cette mesure est dénoncée, Léonie, comme un acte de répression politique.
6: Selon le quotidien La Prensa, la Cour suprême a discrètement retiré ces derniers jours les noms des avocats concernés de son registre. Résultat, impossible pour eux d'exercer leur profession. Ces juristes touchés par la mesure estiment qu'ils pourraient être plus de 2000 au total, au Nicaragua comme à l'étranger. C'est un message politique de contrôle et de répression, une mort civile, expliquée sous couvert d'anonymat, une avocate en exil. Pour elle, le régime cherche à réprimer les citoyens qui défendent la démocratie. Le message envoyé aux Nicaraguayens est clair, ils ne peuvent pas choisir n'importe quel avocat, seulement ceux qui ont les faveurs du pouvoir. Le président Daniel Ortega, 80 ans, et son épouse Rosario Murillo, 74 ans, contrôlent fermement les opposants depuis les manifestations de 2018 qui avaient fait, pour rappel, environ 300 morts. Rayer des avocats du registre sans avertissement, sans procédure, c'est fermer le dernier canal de défense qui restait aux citoyens, a déclaré Reid Brody, membre d'un groupe d'experts de l'ONU. Pour l'heure, ni le gouvernement ni la Cour suprême n'ont réagi à ces accusations.
2: Merci Léonie Magro del Bagno en direct dans ce journal. En Russie, des attaques de drones ont visé plusieurs infrastructures pétrolières dans le sud du pays, déclenchant un incendie dans une raffinerie de la région de Krasnodar. Les autorités russes font état de la destruction de précisément 376 drones ukrainiens. Après plusieurs jours de violents combats, l'armée malienne a maintenant repris le contrôle de la ville d'Anéfis dans le nord du pays. Information confirmée par les rebelles et par une source militaire. Samedi dernier, Anéfis était tombé dans la vague d'attaques lancée par les djihadistes du Jnim alliés aux indépendantistes du FLA. En France, à la page politique, les préparatifs à gauche de la présidentielle. Le Parti socialiste a fait un premier pas après des mois de tergiversations et de désaccords internes exposés au grand public. Les militants ont tranché sur la stratégie qu'ils souhaitent voir mise en œuvre. Et ce n'est pas celle voulue par Olivier Faure, le premier secrétaire Victorien Villaume.
7: Principale conséquence, le fameux projet de primaire de la gauche hors LFI, ouvert de François Ruffin à Raphaël Glucksmann, est désormais enterré. Les militants socialistes, par leur vote, affirment en effet qu'ils souhaitent en octobre une primaire fermée, réservée uniquement aux adhérents du PS et aux adhérents de forces politiques proches. Dans l'entourage d'Olivier Faure, on dénonce un dispositif taillé sur mesure pour Raphaël Glucksmann. Reste à savoir si ce dernier acceptera ou non d'y participer. En attendant, le premier secrétaire du PS, lui, est le perdant du vote. Il était ce vendredi matin sur France Info.
8: C'est la vie, mais je ne me satisfais évidemment pas de ce résultat. Pour autant, je le respecte parce que c'est le choix des militants.
7: Mais le premier secrétaire ne compte pas pour autant démissionner et n'exclut pas de participer à la primaire. Autre responsable politique déçu en cette fin de semaine, la leader des écologistes Marine Tondelier qui écrit dans un communiqué « Les adhérents du PS ont décidé d'enterrer la primaire. Message reçu 5 sur 5. »
2: Victorien Villaume du service politique. Et j'ajoute que Ségolène Royal, candidate malheureuse à la présidentielle de 2007 et ancienne ministre, Ségolène Royal crée la surprise en annonçant sa participation à cette primaire du Parti Socialiste. Dans l'actualité économique, l'inflation en France, l'INSEE confirme que les prix à la consommation ont progressé en juin de 1,8% en tendance annuelle, en net ralentissement après les 2,4% du mois de mai. Principal facteur le mois dernier, c'est le fort ralentissement des prix de l'énergie, en particulier donc le pétrole. Allez, un mot de tennis avant de conclure. Le tennis à Wimbledon, Alexander Zverev est en finale après avoir dominé en 3-7 le Britannique Arthur Ferry. Ce sera la première finale de l'Allemand à Wimbledon. À suivre maintenant le choc entre Yannick Sinner et Novak Djokovic. Très bonne journée sur RFI. Tout de suite, BPM, l'émission d'Hortense Vol.
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19: Bonjour à vous et bienvenue dans l'émission qui prend le pouls du monde en musique.

Il n'a que 21 ans. Il est anglais, d'ascendance ivoirienne. Il s'appelle Sekou. Il a déjà partagé la scène de John Legend, collaboré avec Justin Bieber et même décroché une nomination aux Brit Awards dans la catégorie Rising Star. Sekou, retenez bien ce nom, vient de publier la seconde partie de In a World We Don't Belong, un projet soul lumineux nourri de R&B, de gospel, décroché une nomination aux Brit Awards dans la catégorie Rising Star. Sekou, retenez bien ce nom, vient de publier la seconde partie de In a World We Don't Belong, un projet soul lumineux nourri de R&B, de gospel et de pop.